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Faut que je vous raconte quelque chose sur mon couple, que moi-même j'ai mis beaucoup de temps à m'avouer. Mais je pense que ça pourrait être libérateur.

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Alors, et ce Paris-là, c'est vraiment beaucoup plus grand que Marseille?

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8: L'instituteur Jean-Sébastien Bourjol est né en 1875 à Léojac et s'était éteint presque centenaire à Caussède en 1971. Grâce à ses mémoires, rédigées dans des carnets d'écoliers, il nous fait découvrir toute l'histoire du début du XXe siècle à hauteur d'homme. Avec l'aide de l'Association des Amis des Archives Départementales de Tarn-et-Garonne et de Monsieur Ibarz, dépositaire des carnets, le service de l'inventaire du patrimoine du PETR du Pays Midi-Quercy souhaite faire sortir de l'ombre ses écrits.
9: Je revois ce monsieur dans sa manger à l'ombre, en train d'écrire avec son porte-plume, son encrier. C'est un moment d'émotion, oui, bien sûr. C'est son histoire, quoi. Il faut savoir qu'il était né en 1875, qu'il rentre en 1890 à l'école normale de Montauban qui était là, c'était les archives.
3: Alors là, on est aux archives, dans l'association Les Amis des Archives de Tarn-et-Garonne, puisque la personne dont on parle a écrit 3 cahiers où il raconte tout ce qu'on vient de dire et bien plus encore.
10: L'Association des Amis des Archives départementales de Tarn-et-Garonne est chargée de transcrire le contenu de ces cahiers dans le but, peut-être, d'une publication.
3: Voilà. Quand on dit carnet, c'est vraiment des carnets. C'est des carnets Le Calligraphe, c'est des carnets d'écoliers écrits avec une très très belle plume, avec des petits bouts de papier glissés un peu partout, des astérisques et des notes de bas de page. C'est un sacré boulot, non, d'essayer de retranscrire tout ça.
10: Mais Léa avait commencé à transcrire, je pense.
11: J'avais commencé un petit peu, juste pour voir le temps que ça prenait, le oui. volume que ça représentait, et ça prend beaucoup de temps. Oui. Ça prend beaucoup de temps à transcrire, en effet. Et c'est pour ça qu'on avait ensuite discuté avec les archives départementales pour trouver un moyen de faire connaître ce texte, qui nous, à l'inventaire, nous touche beaucoup à plusieurs niveaux. L'aspect historique, ce qui est raconté dedans, comment il décrit sa vie d'enfant et d'homme au début du XXe siècle. Et voilà, il y a un côté très sensible quand même dans les textes, ce qui n'est pas juste comme un journal où on dirait aujourd'hui j'ai fait ça, j'ai vu un tel. Alors c'est pas non plus de la littérature, mais il y a une dimension autre que juste un journal, quoi. Il y a quelque chose de plus. Enfin, en tout cas, nous qui nous avait touché dans le texte.
8: Ce numéro de 180 secondes a été réalisé par CFM Keylus pour l'Assemblée régionale des radios associatives dans le cadre d'un partenariat avec la région Occitanie-Pyrénées-Méditerranée.
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2: Alors c'est un exercice un peu particulier parce qu'habituellement on est sur scène entièrement en électrique, basse avec beaucoup de distorsion. C'est la première fois qu'on fait un acoustique, donc ça va être super intéressant et c'est cool que ce soit avec vous aussi.
3: Ce morceau est une composition, il s'appelle All in All.

0: Merci beaucoup.
1: Merci, merci, merci à vous.
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0: Il est 8h en temps universel. Le journal international avec vous, Marion Cazanov.
1: Et à la une, l'extrême droite favorite d'un scrutin crucial en Allemagne, l'AfD pourrait remporter demain une région, la Saxe-Anhalt, et ce serait une première depuis la Seconde Guerre mondiale. Mais un parti de gauche espère faire bouger les lignes. L'épidémie d'Ebola en République démocratique du Congo, le virus progresse et a fait plus de 3000 morts, parmi eux des dizaines de professionnels de santé pas assez protégés face à la contagion. Et puis un incident diplomatique dans une biennale d'art, ça se passe en Corée du Sud, la Chine proteste contre la présence d'un pavillon taïwanais. L'extrême droite allemande en passe d'obtenir la plus grande victoire de son histoire. L'AfD pourrait accéder au pouvoir dans une région de l'Est, la Saxe-Anhalt. Le scrutin a lieu demain et le parti devance largement de plus de 20 points la CDU du chancelier Friedrich Merz dans les intentions de vote. Mais il y a une autre force politique qui va compter dans cette élection, le parti de gauche Die Linke, qui pourrait jouer les faiseurs de roi en cas d'échec de l'AfD. Reportage à Magdebourg de Pascal Thibault.
2: Ça n'est pas de ta faute si le monde est ce qu'il est, mais ça serait de ta faute s'il ne change pas. Le parti de gauche, lui, veut changer les choses. Die Linke se positionne comme le garant de la justice sociale. Sur scène, au centre de Magdebourg, la tête de liste pour la région, comme les nombreux dirigeants débarqués de Berlin, mettent ce thème en avant. Lukas Hirtz-Tarrant, un militant, rappelle que le programme de l'AfD ne profite pas aux petites gens.
3: Voter pour l'AfD, c'est se tirer une balle dans le pied. Et la frustration ambiante, elle est due à la politique sociale des conservateurs.
2: Mais si Die Linke, crédité d'environ 12% dans les sondages, veut mettre son programme en avant et rappelle que 6 habitants sur 10 ne votent pas pour l'AfD, c'est la possible arrivée au pouvoir de ce parti qui est dans tous les esprits. Et là aussi, Die Linke se veut une valeur sûre de l'antifascisme, comme l'explique Nathalie Nagel, candidate du parti ce dimanche.
4: Nous sommes le rempart. Quiconque connaît l'histoire sait que la meilleure solution contre l'extrême droite, c'est de voter pour Die Linke.
2: Le parti pourrait, faute de majorité pour l'AfD dimanche soir, jouer un rôle clé pour permettre au ministre-président chrétien-démocrate sortant de continuer à gouverner. Une option aux allures de quadrature du cercle. Pascal Thibault, Magdebourg RFI.
1: Et l'Allemagne qui a accusé cette semaine la Russie de mener une guerre hybride sur son territoire et plus globalement en Europe. La guerre en Ukraine et ses conséquences sur le continent auront donc un fort impact sur cette élection. Pour Jean-Noël Barrot, ministre français des Affaires étrangères, Moscou tente de décourager les Européens dans leur soutien à Kiev avec ces attaques hybrides. Mais ça ne marche pas, assure le ministre sur RFI.
5: Ce que Vladimir Poutine voudrait tenter de faire croire au monde, c'est que les Européens sont bellicistes, qui veulent la guerre avec la Russie et qui veulent l'escalade.
6: Vladimir alors que Poutine, chacun le voit. Les limites, donc...
5: Alors que chaque. Eh oui, et à chaque fois qu'il a testé les limites, il a rencontré la fermeté et l'unité des Européens. Nous allons tenir à notre stratégie parce qu'elle fonctionne. Soutien à l'Ukraine, je l'ai dit, financier,
6: elle
5: énergétique,
6: malgré
5: militaire.
6: Malgré les cyberattaques qui se multiplient.
5: Mais bien sûr, Vladimir Poutine est en échec absolu. Regardez la situation en Russie où on a des pénuries de carburant, où l'économie s'effondre. La population russe souffre des choix délirants de Vladimir Poutine aujourd'hui.
6: Aussi, d'une certaine manière.
5: Mais dans des proportions bien moindres.
1: Jean-Noël Barrot était l'invité de RFI Matin. Vous réécoutez cet entretien avec Clotilde Dumay en intégralité sur notre site RFI.fr ou bien notre application. Et sur la guerre en Ukraine, Donald Trump envoie d'ailleurs ses émissaires sur place. Jared Kushner et Steve Witkoff se rendront d'abord à Moscou aujourd'hui avant une visite à Kiev demain. Les États-Unis où les guerres en Ukraine et en Iran font partie des thèmes de campagne avant les midterms de novembre. D'ailleurs, des médias iraniens font état ce matin d'explosions près de l'île de Karg dans le détroit d'Ormuz. Et ce qui préoccupe surtout les Américains dans cette campagne, c'est le coût de la vie. Ces guerres, justement, font monter les prix du pétrole qui ont battu un nouveau record hier. Et Donald Trump le promet, ils vont baisser à nouveau ces prix, notamment grâce à l'accord signé avec le Venezuela la semaine dernière. Washington va prendre le contrôle d'une partie des réserves d'or noir du pays, sauf que Claire Fage, les experts doutent de l'impact et de la pérennité de ces accords.
7: La compagnie Chevron, proche des autorités américaines, a confirmé vouloir investir 7 milliards de dollars en 5 ans sur 2 nouveaux gisements au Venezuela. Cela s'ajoute aux 14 champs supplémentaires obtenus par la société du Vénézuélien Alejandro Betancourt, qui s'est engagé à vendre 20% de sa production aux États-Unis. Problème, estime le spécialiste du Venezuela, Thomas Posado, il n'y a aucune sécurité politique et juridique autour de ces accords.
8: Qu'adviendra-t-il le jour où Donald Trump ne sera plus au pouvoir, ou même le jour où il ne maintient plus autant sa suprématie militaire qu'il la maintient aujourd'hui? Qu'adviendra-t-il le jour où il y aura un nouveau gouvernement au Venezuela, peut-être plus légitime que le gouvernement de Delcy Rodriguez, qui pourrait dénoncer l'accord? Ceux qui investissent, c'est des entrepreneurs qui étaient sous le coup d'affaires de corruption en Espagne, en Suisse et au Royaume-Uni. On ne sait pas jusqu'à quel point cela va durer.
7: Les majors privés ne se bousculent pas. On est encore très loin des 100 milliards de dollars d'investissement attendus par Washington au Venezuela. La production de ce pays n'est pas sur le point d'augmenter, au point de faire baisser les prix de l'essence aux États-Unis, en tout cas pas avant les élections demi-mandat.
1: Claire Fage, en Colombie, 2 soldats tués dans l'attaque d'une garnison. Ils ont été ciblés hier par une série de drones dans l'est du pays, dans la province de Catatumbo. C'est là que l'armée mène des opérations anti-guérilla. Le pays connaît une nouvelle vague de violence depuis plusieurs mois. Et le mois dernier, le président d'extrême droite, Abelardo de la Espriella, avait fait de la lutte contre le narcotrafic l'une de ses priorités. En République démocratique du Congo, l'épidémie d'Ebola poursuit sa progression. Déjà plus de 3000 morts, plus de 6300 cas recensés dans l'est du pays. Et parmi ces décès, il y a 45 professionnels de santé. Patient Ligodi, les mesures de protection restent insuffisantes dans plusieurs structures sanitaires.
9: Les professionnels concernés ne sont pas seulement les médecins et les infirmiers. L'OMS inclut également les sages-femmes, laborantins, aides-soignants, agents communautaires, personnel d'entretien, encore chauffeurs des structures sanitaires. Le premier risque apparaît dans les établissements ordinaires où les patients peuvent être reçus avant la détection de leur maladie. Contrairement aux centres spécialisés contre Ebola, ces structures disposent parfois des protocoles moins établis et d'un accès plus limité aux équipements. Au Nord Kivu, 6 établissements évalués obtiennent un score moyen de seulement 20% dans l'application de mesures de prévention. Au Bazuélé, l'hôpital général des Ganga atteint 21,3%. La vaccination ne lève pas encore cette incertitude. Le vaccin Ervebo est homologué contre une autre espèce du virus Ebola. Son efficacité contre le virus Bundibugyo n'est pas démontrée chez l'être humain. L'OMS recommande donc que son utilisation s'efface dans le cadre de protocoles de recherche, en priorité auprès des soignants et des personnels de première ligne, sans abandonner les autres mesures de protection.
1: Et face à la progression du virus, le gouvernement a lancé hier à Kinshasa un nouveau plan de riposte. Un programme de 180 jours dont le coût est estimé à 1,3 milliard de dollars. Et il prévoit de renforcer la surveillance sur les structures de santé et de favoriser également l'accès précoce aux soins. Un conflit géopolitique s'invite à la Biennale d'art de Gwangju. Ça se passe en Corée du Sud. L'événement culturel vient d'ouvrir ses portes et la Chine, qui y participe, n'apprécie guère la présence sur place du pavillon du Taïwan, alors que Pékin considère que l'île est une région chinoise. Les précisions à Séoul de Camille Ruiz.
10: L'affaire remonte au mois dernier en août. Autorisé à participer sous un acronyme, c'est d'abord Taïwan qui s'est insurgé. Puis les organisateurs sud-coréens de la Biennale d'art de Gwangju ont fait volte-face. Le pavillon porte alors le nom de Taïwan. Mais c'est maintenant la Chine qui proteste. Une véritable stratégie, selon Mason Richey, professeur de politique internationale à l'université Hankuk des études étrangères.
11: Il arrive parfois que de tels incidents se produisent et que la Chine surréagisse. Elle s'en sert alors pour punir les petits pays ou pour tenter de les contraindre à adopter un comportement qui lui est favorable, comme moyen de pression. À l'heure actuelle, la Chine souhaiterait manifestement que la Corée du Sud soit moins liée aux États-Unis. Elle chercherait à trouver ce que l'on appelle des sujets de discorde, c'est-à-dire des sujets susceptibles de donner une mauvaise image de la Corée du Sud, afin que les États-Unis et la Corée du Sud, par exemple, ne restent pas aussi étroitement alliés.
10: L'incident diplomatique a poussé le gouvernement sud-coréen à réagir. Le ministre des Affaires étrangères a affirmé respecter la politique dite d'une seule Chine jeudi, c'est-à-dire que Séoul laisse à Taipei et Pékin le soin de régler le différend historique. Mais à Gwangju, les artistes chinois ont annoncé boycotter l'événement et retirer leurs œuvres. Camille Ruiz, Séoul, RFI.
1: En football, le Real Madrid concède la première défaite de sa saison. 1-0 hier soir contre le Betis Séville, rencontre marquée par un pénalty raté de Kylian Mbappé. Et côté championnat français, le PSG n'a toujours pas gagné de match et encaisse même une défaite 2-1 face à Monaco. C'était hier pour la 3e journée de Ligue 1. Monaco a d'ailleurs pris provisoirement la tête du championnat. RFI, il est tout juste 10h10 à Paris, 8h10 en temps universel.
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0: 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C'est sur Oxygen FM et c'est la reprise.
1: On est de retour.
0: Vous avez entendu autour de la table, évidemment, il y avait Evans.
2: Salut, salut.
0: Et les deux rafteuses, Violaine et Professeur Maya.
2: Salut. Alors,
0: j'explique quand même pourquoi les deux rafteuses, parce que en fait, on a quitté nous là, notre dernière saison après la radio pour clôturer en fait cette fin d'année avec l'association. On a fait une descente rafting et donc voilà, c'est pour ça.
2: Ils y voient rien, mais ils pagaient, ça va.
0: C'est ça.
2: Ils rament bien.
0: Ça descend tout seul, il n'y avait rien à faire. Non, c'est cool. Il fallait juste se tenir un peu, hein, voilà, pour ne pas tomber. Et très sympa. Vous avez passé de bonnes vacances, hein?
2: Très bien.
0: Ouais, Evan, je sais, toi. Hein, depuis qu'on est arrivé, il est à fond, là. Il a fini l'année un peu raplat.
2: Hein, ouais,
0: il avait du mal à trouver son port USB pour se recharger. Là, il a trouvé le temps de se recharger à bloc. Le gars, il est chauffé à mort, quoi.
2: Ouais, là,
0: ça va être terrible, quoi.
2: Je dois dire que je l'ai récupéré, ça, c'est clair.
0: Et puis surtout, qu'en plus, se chauffer à mort avec la canicule qu'on a... tous bien subi,
2: qu'on a subi.
0: Ouais. Ouais, on a survécu. Ouais. En tout cas, tout ce qui nous écoute aujourd'hui, auditrices, auditeurs, si vous nous écoutez, c'est que vous avez survécu à la canicule. Voilà, comme nous. Et voilà, bon, mais c'est parti. On va se faire une petite session de rentrée tranquille. On a comme invité aujourd'hui, ça sera...
3: Andrea.
0: Andrea, exactement.
2: Ah, voilà, c'est parce il revient avec Alzheimer, ouais, en plus.
0: C'est parce que...
2: Ah oui, c'est clair.
0: On vient de l'attraper qui passait dans la rue. On s'est dit, tiens, viens faire l'émission avec nous. Voilà. Andrea, bonjour Andrea. En fait, ici, là, tu viens pour faire en tant que témoignage de personnes...
2: Qui te perdent, là.
0: De bénévoles. Jeunes bénévoles.
3: Oui, c'est ça.
0: Voilà. Puisque tu participes aux activités de l'association à laquelle nous sommes membres, l'association Pourquoi pas moi, principalement. Oui. T'en fais d'autres?
3: Je suis bénévole à quelques associations de la fac.
0: Et voilà. Donc, on va parler de tout ça en deuxième partie, évidemment. Puisque, comme d'habitude, parce qu'on ne change pas les habitudes, les bonnes habitudes.
2: On s'installe une équipe qui gagne.
0: Exactement. Ça va être la rubrique du professeur Maya. Bonjour professeur Maya.
4: Bonjour à tous, j'espère que vous avez pris de bonnes résolutions pour cette rentrée scolaire.
0: Ouais. Vous nous faites votre choix musical?
4: Oui,
2: alors... Quel est votre choix musical?
4: Cette année, j'ai décidé de vous réveiller de façon différente, avec des rythmes différents. Donc cette fois-ci, on va partir sur le continent africain toute l'année. Et pour la première, je vais vous faire découvrir ou redécouvrir un rappeur qui est né en 98, qui a été révélé en 2018. Il s'agit de Fiortubior et il est nigériano-ivoirien. Et son tube date de 2021, il s'agit de Godo Godo.
0: Ah, mais il vient de notre pays, ça.
4: Oui, il est ivoirien.
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0: Ouais, excellent ce choix musical.
1: Voilà, c'était dansant, c'était voilà, rafraîchissant. Et ça nous rappelle le soleil de l'été.
0: Ouais, ouais.
1: Donc, bienvenue sur les ondes d'Oxygène FM d'un regard d'explorateur. Et pour votre rendez-vous le plus décalé, ici le professeur Maya, prêt à tester vos connaissances sur les dossiers les plus surprenants de cet été 2026.
0: Ok.
1: Accrochez-vous tout le monde. Je vais vous faire un quiz de l'été.
2: Un quiz.
1: C'est sur l'actualité. Ce sont des anecdotes, ok. Des anecdotes surprenantes. Des anecdotes surprenantes. En juin 2026, dans le Yorkshire, la police a déployé les grands moyens, hélicoptères et unités cynophiles compris, après l'appel paniqué d'un commerçant signalant un individu encagoulé s'introduisant par effraction dans son arrière-boutique. Mais quel était donc cet assaillant, j'aime pas ce mot, masqué. Petit A, un voleur équipé d'un masque de ski. Petit B, un blaireau qui avait la tête dans un sac plastique parce qu'il avait cherché à manger. Petit C, sa femme qui est rentrée après une soirée entre copines un peu arrosée.
0: J'aurais plus dit le blaireau, mais je t'assure.
3: Moi, je sais.
2: C'est beaucoup plus drôle, je trouve.
1: Alors ?
2: Assez cocasse,
1: c'est. C'est pas le C. C'est le blaireau, effectivement.
0: Ah ben, cool.
1: C'est le blaireau. En fait, il avait fouillé les poubelles juste avant. Il s'est foutu le sac. Il s'est coincé la tête dans un sac. Et il est rentré par une lucarne. Et bon, les caméras de surveillance de ce magasin, apparemment, ne sont pas terribles. Parce qu'ils n'arrivent pas à faire la différence entre la taille d'un humain et la taille d'un blaireau.
0: Les IA. Les IA.
2: Quand tu parles de blaireau, tu parlais de l'animal.
1: Oui.
2: D'accord.
3: Moi, j'ai eu un doute.
2: J'étais resté beaucoup proche de...
1: Là, pour le coup, le bureau, c'est le commerçant, quand même. Question numéro 2. Nous sommes en France, à l'aéroport de Nice. Les services de sécurité ont arrêté un tapis de tri de bagages après la détection d'une forme suspecte au rayon X dans une valise. Qu'est-ce qui s'était faufilé dans la valise d'un voyageur avant l'enregistrement ?
2: Un serpent ?
1: Petit A, un chat errant. Petit B, un kilo de fausse cocaïne. Petit C, des œufs d'iguane tropicales.
0: De la cocaïne, j'aurais dit.
2: Ouais, les œufs d'iguane, allez.
3: Eh ben, allez, le chat. Comme ça, il y en a un chacun.
4: J'aurais dit le chat aussi.
1: C'est un chat, effectivement.
0: Un chat errant
1: qui se trimballait dans l'aéroport. La valise était entrouverte. Il a dit, moi aussi j'ai envie de voyager. Hop, passager clandestin.
0: Ben, au moins, il voyage gratos, si tu en parles.
1: On ne connaît pas la suite de l'histoire de la vie de ce chat. Est-ce qu'il a été gardé par les agents de sécurité? Je ne sais pas. Puisque cet été, les pompiers ont fait l'intervention sur les feux de Gironde ont sauvé un petit chaton qu'ils ont gardé après. Donc, peut-être que les agents de sécurité l'ont gardé, je ne sais pas. La voiture... ah mince. Oui, voilà. Voiture piégée, question 3. En Arizona, un voleur a dérobé une voiture garée sur un parking sans se douter qu'un passager clandestin l'attendait à l'intérieur. Je vais y arriver. Celui-ci a pris d'assaut l'habitacle en pleine fuite et a obligé le voleur à abandonner le véhicule. De quoi s'agissait-il ? Petit A, le pitbull du propriétaire qui avait choisi la banquette arrière comme coussin confortable pour dormir. Des milliers d'abeilles. Ou le propriétaire lui-même qui, sans domicile fixe, dormait dedans.
2: J'allais dire, moi, c'est le gamin qui faisait le film « Papa, j'ai raté l'avion ».
0: Non.
2: Qui fait tourner les voleurs en bourrique.
1: C'est pas ça.
2: Les abeilles, je trouve que c'est sympa, mais je pensais que c'est plutôt le propriétaire qui devait ronquer derrière.
0: Hein. Ouais, je pense.
4: Je pense aussi, ouais.
3: Ouais.
1: Eh ben non, c'était bien les abeilles.
2: Ah ouais.
1: En fait, il y avait un gros dessin d'abeilles sous le capot. Quand il a démarré, les abeilles elles sont rentrées dans l'habitacle. Festival. Arrêt du véhicule.
0: Ah ouais, tu m'étonnes.
2: Ouais, il a passé une sacrée lune.
1: Ça lui apprendra. Question 4. On commence très fort en plein cœur du mois d'août aux Pays-Bas. Molly est devenue une véritable star du web. Elle est filmée la nuit en train de courir et elle parcourt en moyenne 70 km par semaine. Le physicien Tige de Buck, passionné de course à pied, a eu l'idée de connecter la structure sportive de Molly à une application sportive qui s'appelle Strava. Et c'est grâce à ça qu'elle est devenue célèbre et qu'elle a des milliers de followers. Mm-hmm. Mais qui est Molly ?
2: Et c'est ça.
1: Petit A, une femelle hamster âgée de 10 mois. Petit B, une jeune marathonienne de 12 ans. Petit C, une livrier, les chiens.
0: J'aurais dit une marathonienne.
2: Ouais, ça paraît un peu plus logique, mais...
0: Ouais.
2: Allez... La C, c'est quoi que t'as dit ?
0: Une livrier.
1: Le chien, le livrier.
2: Ouais, peut-être que c'est le livrier.
3: Moi, je vote pour A, le hamster.
4: Moi, je vote pour C.
1: Evans ?
0: Le B, la marathonienne.
1: Et toi, et Serge, le livrier. Eh bien, en fait, c'est bien un hamster.
0: Ouais. Ah ouais, d'accord.
1: En fait, Tige de Buck, le physicien, là, c'est le propriétaire de cet hamster. Un jour, il s'est dit, mais que fait mon hamster Molly la nuit ? Donc, il l'a filmé et il a vu qu'elle courait tout le temps dans sa roue. Du coup, il a installé le système d'application sportive à la roue de Molly. Et en fait, Molly, elle fait en gros 70 km par semaine en courant dans sa roue. Moralité, vous pouvez aller courir avec votre hamster, pas forcément avec votre chien. Moi j'ai une idée, il existe le canitrail, on va faire du hamster trail.
3: C'est pas dit qu'il a assez vite.
1: Petit 5. En Allemagne, en juillet 2026, près de Stuttgart, les policiers se sont lancés dans une longue course-poursuite sur une bande d'arrêt d'urgence, à la grande surprise des automobilistes qui y circulaient. Finalement, les forces de l'ordre ont réussi à maîtriser le coureur, mais de quoi s'agissait-il ? A. Un taureau échappé d'une bétaillère qui s'est éclatée, qui s'est couché quelques kilomètres avant. Petit B. Une espèce d'abruti sur une trottinette électrique. Petit C, un kangourou domestique.
0: J'aurais plus dit le taureau, mais je t'assure.
2: Ouais,
0: mais c'est... Le taureau.
2: Alors c'est drôle parce que j'étais en train de penser, pour déconner, à un kangourou. Et tu dis kangourou dans ta réponse, c'est celle que je vais choisir du coup.
1: D'accord.
2: Mm-hmm.
3: Moi je choisis la réponse A.
1: Ok, le taureau aussi.
4: Moi, je pense que c'est la réponse B.
1: Eh ben non, c'est un kangourou domestique qui s'est échappé.
0: Ah ouais, d'accord.
1: Donné le vache, on est d'accord. Hein.
0: D'accord.
1: Enfin, donné le vache, c'est un parc naturel.
2: Et bon, il s'est pas évadé d'Australie, quoi.
1: Non.
2: À nage.
1: Voilà. Donc, j'imagine, moi, en train de circuler sur l'autoroute, je vois un kangourou, je me pose des questions. Et je me demande qui a mis quelque chose dans mon café du matin.
2: Ta fille.
1: Question 6. Dans le Wisconsin, notre candidat avait décidé de manifester son désaccord en s'installant devant un commissariat. Le problème est qu'il bloquait l'accès principal et chargeait systématiquement les fonctionnaires en service qui tentaient de rentrer par la porte principale. Les agents donc devaient s'armer de simples parapluies pour traverser la cour et négocier pacifiquement l'entrée dans leurs agences, dans leur commissariat. De quoi s'agissait-il ?
2: Les parapluies ?
1: Ouais.
2: Et ils leur crachaient dessus.
1: De quoi s'agissait-il ? A. Un crotal. B. Un taureau. C. Un dindon.
2: Ah, ouf. S'ils avaient besoin d'un parapluie... Le je vois pas. Bon, le dindon, c'est drôle, allez.
0: Moi, ouais, moi aussi, j'ai voté celle-là.
1: C'est ça, c'est le dindon.
0: Ah, ben voilà.
1: En fait, le dindon, il dormait devant le commissariat. Et à chaque fois qu'un policier rentrait, le dindon, il lui fonçait dessus. Et en fait, il se protégeait avec le parapluie, en ouvrant le parapluie c'est comme un bouclier, quoi. C'est que des histoires vraies, hein. Je tiens à le préciser, c'est que des histoires vraies.
2: Donc du coup, je conseille à tous les futurs criminels, s'ils veulent avoir s'ils ont des problèmes avec la police,
1: embaucher un dindon, quoi, hein.
2: Ça va tranquille, hein.
1: Question 7, l'avant-dernière. Nous sommes en août 2026 au Canada, à Toronto. Un voleur s'est introduit de nuit par la lucarne d'une supérette pour s'attaquer exclusivement à des dizaines de paquets de biscuits sucrés avant de s'endormir profondément sur place. Quel était ce cambrioleur repu ? Petit A, le fils du gérant de la boutique. Petit B, un raton laveur. Petit C, un goéland.
2: Un raton laveur, je dirais, moi.
0: Non, moi, j'aurais dit le A.
2: On est à Toronto.
1: Yolaine, tu dis le fils aussi ?
3: Oui.
1: Eh ben non, c'est bien le raton laveur. Tout à fait. Ouais. C'est assez courant là-bas.
2: C'est sympa, aller à Toronto. Je sais pas si vous y êtes déjà allé, mais...
1: Non. Et enfin, dernière question. Dans le Kent, au Royaume-Uni, en 2026, notre candidat a fini par faire rire les autorités locales en répétant en boucle les insultes et répliques d'une dispute conjugale bruyante, mettant tout le voisinage au courant de la vie du couple. De quoi s'agissait-il ?
2: Ça ressemble à un truc de perroquet, ça.
1: Petit A, Ingrid du Gabon. Petit B, Alexia, qui avait bugué. Et petit C, un voisin mal intentionné qui a enregistré les conversations et les rebalancé après.
0: J'aurais plus dit un gris du Gabon.
2: Ouais.
4: Moi aussi, ouais.
2: Ouais, c'est pas ça. Ceci, quoi.
1: C'est le gris du Gabon, tout à fait, qui sont connus.
0: Et ils sont connus pour tout répéter, franchement, voilà. C'est dingue.
1: Ouais, ce qu'il y a, c'est que quand même, c'était un peu vulgaire, les conversations dans le couple, hein, et les disputes, hein, et puis les soirées aussi de réconciliation, c'était un peu cochon. Du coup, ils répétaient absolument tout, quoi.
0: Donc, au moins, tous les voisins étaient au courant.
1: Exactement. Vous pouvez ranger vos papiers et vos crayons. Vous n'avez pas été très bon. Vous le serez meilleur la prochaine fois.
2: Oui, oui, mais de toute façon, une fois que les questions que tu nous as posées, on n'y tombera pas deux fois dans le même piège. Voilà. Mais très bien, sympa. C'est quand même ce petit quiz de rentrée.
0: Ouais.
2: Voilà. Donc, évitez de prendre un gris du Gabon. Hein.
1: Voilà. Déjà, préférez un dindon.
2: Acheter un dindon, c'est pas mal. C'est vrai. Plusieurs, peut-être même.
1: En plus, c'est bon. Et ouais. Voilà. Bon, pardon.
2: Voilà, bon, très bien. On va passer à la suite.
1: Oui.
2: Et notre suite, c'est la partie invité.
0: Ah ouais.
2: Invité, c'est Andrea. Mais avant, Andrea, tu nous as fait un choix musical.
4: Oui.
2: Et tu vas nous le dire.
4: J'ai choisi La Brune de Louise Attaque.
2: C'est parti.
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1: Et nous attaquons notre deuxième partie de chronique d'émission. Je me mélange un peu aujourd'hui.
0: Ah et ouais, mais moi je te dis ça, Alzheimer, le soleil il a tapé cet été. En plus, t'as pas trop de protection.
1: Non, c'est vrai. Donc, comme je disais, on a alpagué une passante inconnue dans la rue. On lui a dit, tiens, viens faire l'émission avec nous, on a besoin de quelqu'un. Et on est tombé sur Andrea, qui est bénévole, jeune bénévole, dans plusieurs associations. Donc, comme tu nous l'as dit tout à l'heure, à la fac, c'est quoi les assos que tu fais, dans lesquelles tu es à la fac?
2: Alors, à la fac, je fais partie de l'association du foyer du Mirail. Le foyer de philosophie qui s'appelle La Ruche. Donc en fait le concept en lui-même, c'est de proposer aux étudiants des casse-croûtes, même parfois des repas, des boissons à des prix vraiment très bas, parce qu'on sait que les étudiants, on n'a pas toujours les moyens de subvenir à nos besoins entièrement. Donc voilà, je suis souvent derrière le comptoir à servir. Je fais partie aussi d'une autre association qui, elle, organise beaucoup de manifestations, on va dire, notamment pour la Palestine. C'est un des grands sujets qu'on traite.
1: Mais oui.
2: Voilà, et après, je suis bénévole à l'association Pourquoi pas moi, en tant que guide bénévole.
3: Voilà. Et depuis combien de temps, du coup, t'es bénévole dans ces associations-là?
2: Alors, les deux associations de la fac, c'est seulement depuis 2025.
3: Ah ouais, c'est tout récent.
2: Oui. Et après, l'association, ça fait une dizaine d'années, je pense.
1: Ouais, à peu près.
3: Ah ouais, quand même.
2: Ouais.
1: Ouais. Ouais. T'as grandi au sein de l'asso en tant que bénévole, jeune bénévole, quoi.
0: Mais ce qui est intéressant de savoir, peut-être, c'est quel âge tu as aujourd'hui.
2: J'ai 19 ans.
0: Ouais.
2: Voilà.
1: Donc, tu vois, 10 ans...
0: Ouais. On peut être bénévole quand on est enfant.
2: Oui.
1: Ouais.
0: C'est fou, hein.
1: C'est complètement dingue.
4: Et qu'est-ce que ça t'a apporté, ces 10 années de bénévolat? Enfin, est-ce que tu arrives à voir ce que ça t'apporte dans ta vie?
2: Alors oui, ce qui est génial, je vais surtout parler du bénévolat à l'association, parce que c'est celui, comme l'a dit Serge, qui m'a le plus accompagné dans ma vie. Et ça m'a permis, déjà premièrement, grandir en tant que bénévole dans une association pour des personnes en situation de handicap. C'est apprendre à comprendre le handicap, mais pas seulement, parce que ça te permet aussi, toi, en tant que personne qui n'a pas de situation de handicap particulière, de comprendre certaines façons que tu as de réagir, que tu as de te percevoir, de te comprendre. Moi, l'association, ça m'a énormément aidé à prendre confiance en moi, notamment parce que je suis une ancienne harcelée. Et en tant que personne harcelée, c'est très difficile après d'assumer le regard des gens.
0: Quand tu sais, c'est facile chez nous.
1: Ah, ça explique pourquoi.
2: C'est ça.
1: Je te dis, au milieu des V,
2: j'ai pas de problème. J'ai pas à m'en faire.
1: Le regard, ils ont quand même un regard louche. C'est
2: ouais, voilà.
1: Je sais pas pourquoi il me parle, mais il me regarde pas. Je comprends pas. Bon, enfin, voilà.
3: Ben, c'est bien. Je comprends rien du tout.
1: Du coup, ben, en fait, ben, ça permet aussi de plus comprendre le monde qui t'entoure, finalement.
2: C'est ça.
1: Et le rapport social avec les gens, puisqu'à travers une association, on perçoit quand même une certaine facette de notre société, celle donc de la situation de handicap, et qui peut-être, dans une certaine, on va dire d'une certaine façon aussi, fait plus prendre conscience en soi qu'on a de la confiance.
2: C'est ça.
1: Parce que, tu te retrouves avec des gens qui, ils ont tout à reconstruire, et finalement, tu te rends compte que t'as un peu plus de construction qu'eux, quoi.
2: C'est ça.
1: Et donc, la prise de confiance et de conscience, elles vont de pair.
2: Exactement.
0: Ouais. Moi, ce qui m'interpelle, c'est que des jeunes bénévoles, il n'y en a pas tant que ça.
1: Ouais.
0: Et je me pose la question du « mais pourquoi ?» Il faudrait pas poser la question aux jeunes qui ne sont pas bénévoles.
2: Alors moi, je connais pas mal des gens de mon âge, j'en connais c'est très peu qui sont bénévoles.
0: C'est mieux que tu connaisses pas mal de gens de ton âge quand même.
2: Oui, c'est sûr.
0: C'est cool.
2: Mais en fait, le problème qui se pose souvent, c'est que... après, ça, c'est mon avis personnel, hein, ça n'engage que moi. Mais nos générations à nous, elles sont beaucoup plus individualistes.
1: Ouais.
2: Que les générations précédentes. C'est en train de changer avec
0: les générations. Toi, tu vas te faire harceler de nouveau.
2: Probablement, mais c'est pas grave, j'assume mes propos. Non, mais oui, on est des générations. Nous, on a commencé, je pense que c'est aussi en partie à cause de tout ce qui est technologie, parce que moi, de ma génération, ça a commencé déjà à être bien démocratisé. Et on est beaucoup plus dans l'isolement, dans l'individualisation, et on apprend plus, à. Ce côté communauté, en fait. On n'apprend plus à apprendre des autres.
1: Disons qu'on ne s'expose plus non plus, quand même. Parce que quand on est derrière un écran, on est anonyme.
2: C'est
1: et
2: ça.
1: Du coup, en fait, tu crois être avec tout le monde alors que tu es tout seul.
2: Exactement.
1: Il
2: n'y
1: a plus le contact physique, l'interaction que l'on a.
0: Avant, on se retrouvait au café, autour d'une pelote ou autre. Et
3: aussi à la récré.
0: À 19 ans, non. Je jouais plus aux billes à 19 ans, désolé.
3: Non mais c'est pour donner un peu de contexte.
2: Oui.
3: Et c'est un peu dans ce contexte-là.
0: Voilà. Et c'est vrai que du coup on se retrouvait ensemble et on vivait déjà plus ou moins en communauté parce que t'avais tes meilleurs potes, ils étaient au lycée avec toi. À midi, tu bouffais avec eux. Le vendredi soir, t'allais au café avec eux. Tu sortais en boîte avec eux. Le samedi soir, pareil. Mais c'est vrai que c'était beaucoup plus.
1: Et le dimanche, tu consacrais un peu de temps à tes parents.
0: Voilà, c'est ça.
1: Ou à bien dormir
0: parce que tout ce qui t'avait pris la veille.
3: Tu devais faire plein de trucs avant, c'est clair.
0: Voilà. Et c'est vrai que tu avais du lien.
1: Ouais. On était une jeunesse dépravée à l'époque. Ouais, mais on était dépravés ensemble.
0: Ouais.
1: Alors qu'aujourd'hui.
0: Ils sont dépravés seuls dans leur coin.
1: Ouais, tout seul dans ce coin. C'est vrai
0: du coup, nous, on se soutenait quand même.
1: C'est ça.
0: T'as mal à la tête ce matin, tiens, prends du ronzan.
1: Mais c'est
0: tout par téléphone, c'est plus marrant.
1: Ou en visio.
0: Pardon, excusez-moi.
1: Donc toi, tu penses vraiment que cette différence vient de l'individualisation de notre société?
2: Oui, après, bien sûr, je dis pas que c'est la faute des jeunes, évidemment.
1: Ben si, nous, on le dit.
2: Moi, je pense pas, parce
3: au moins, c'est clair et c'est dit.
1: Non, c'est la faute de parents indignes, quoi.
0: Waouh.
2: Oui, voilà, c'est ça, exactement. Non, mais c'est malheureusement la société qui évolue comme ça, et de nos jours, en fait, on peut plus vivre en marge de la société, c'est plus possible. Donc forcément, on est obligé de suivre un peu le courant des choses.
1: La société nous met en marge, quand même. Hein.
2: Oui.
1: T'imagines le paradoxe que t'es en train de dire.
2: C'est très paradoxal.
1: Ouais.
2: Mais... après, bien sûr, je remarque, notamment, j'ai un petit frère de 14 ans, et je remarque que, quand même, sa génération, elle est beaucoup moins individualiste que la mienne. Ils ont quand même plus ce côté, on se retrouve. Moi, je le vois cet été, par exemple, j'ai vu très peu de mes amis, alors que lui, ses copains venaient très souvent à la maison. Enfin, ils sont en train un peu de renouveler ce côté-là. Et je trouve ça très bien. Mais c'est vrai que ma génération à moi,
1: il y a de l'espoir, en fait, alors.
2: Ouais, je pense.
1: C'est-à-dire que ce cercle néfaste de l'individualisme, en fait, il n'est pas forcément ancré totalement dans notre société. Il y a encore une possibilité pour qu'on s'en sépare et qu'on passe dans un monde meilleur, quoi, peut-être.
2: Oui, je pense.
1: Enfin, en tout cas, moi, je l'espère pour vous, pour votre génération, la génération suivante. Parce que avec ce qui nous attend dans l'ensemble, ouais, si on n'est pas unis, je crois que c'est la fin de la fin, quoi.
2: Oui.
1: Le bout du bout. Ouais. Enfin. Et parce que c'est vrai qu'aujourd'hui, votre société, est-ce qu'elle permet, toi, à ton niveau, est-ce que tu trouves que l'accessibilité dans une, de pouvoir se retrouver facilement dans une association, Est-ce que tu trouves que c'est compliqué ou on peut facilement se retrouver dans une association si on en a envie?
2: Alors, moi personnellement...
1: Comme bénévole, je parle. Hein.
2: Ouais, ouais. Personnellement, je pense que si on en a vraiment envie, on peut. Il y a...
1: Oui, quand on veut, on peut, quoi.
2: Voilà, c'est ça. Il y a énormément de moyens maintenant de communication. Parce que forcément, avec toute cette technologie, il y a du négatif, mais il y a aussi du positif. Et cette technologie, tous les réseaux sociaux, tout ça, c'est aussi un grand moyen pour les associations de donner un coup de pouce. Je vais y arriver.
1: Une visualisation, quoi, voilà. Une vitrine, quoi.
2: Exactement. Après, bien sûr, faut que ce soit bien fait, mais je pense que maintenant, n'importe qui, peut chercher avec n'importe quel moteur de recherche sur n'importe quel réseau social une association sur un sujet qui l'intéresse et trouver et entrer en contact avec cette association de manière assez simple. Après, il faut vraiment juste le vouloir et prendre du temps parce qu'en tant que bénévole, forcément, ben, on donne énormément de notre temps et il faut en avoir conscience.
0: Ou pas.
2: Ou pas.
0: Parce qu'après, quand on est bénévole, on donne le temps qu'on peut donner.
2: Oui.
0: Après, on a remarqué aussi quand même, mais ça c'est au niveau national, que les bénévoles aujourd'hui, qu'ils soient jeunes ou adultes, ils veulent bien donner de leur temps, mais ponctuellement, pas de manière régulière. Et c'est pour ça que les associations ont beaucoup de mal à trouver des personnes qui tiennent la gouvernance, quoi. Ouais, parce que quand on est président, quand on est trésorier, secrétaire, il faut avoir des réunions régulières, il faut être régulièrement sur son ordinateur.
1: C'est pas du plein temps, mais pas loin.
0: Non, c'est pas forcément du plein temps. Tout dépend de la taille de la structure. Ouais. Tout dépend de si tu es soutenu derrière ou autre. Mais c'est vrai qu'une association où il n'y a pas de personnes, où il n'y a que des consommateurs, la gouvernance, ils vont avoir un boulot monstre, quoi. Ouais. Alors que si les adhérents ils participent, ils s'impliquent, ils proposent des trucs, ils animent des trucs.
1: Un partage de tâches que tu parles.
0: Voilà, c'est ça. C'est moins lourd et du coup il y a un partage et c'est des délégations qui peuvent se faire et tout et c'est plus cool quoi. Et puis c'est plus convivial, ça passe mieux.
2: Oui, après, moi, quand je dis donner énormément de son temps, c'est évidemment donner le temps qu'on peut donner, mais en tant que bénévole. Moi, je le ressens comme ça. Il y a quand même ce côté où on s'est engagé, en fait. Il y a un certain engagement. Et alors, je ne sais pas si c'est ma façon de fonctionner, mais je trouve quand même que il y a certaines fois où, même si j'ai pas forcément... Déjà, je m'amuse toujours à l'association, pourquoi pas moi. Il n'y a pas eu une seule fois où je me suis ennuyée quand j'ai fait mon travail de bénévole. Mais il y a certains moments où, des fois, je me dis, bon, j'aimerais bien être à la maison, un peu tranquille. Mais en tant que bénévole, c'est mon devoir d'aider. Je me suis engagée en tant que bénévole. C'est pas...
1: Mais c'est par conviction, de toute façon, que tu fais ça.
2: C'est ça, voilà.
0: C'est une conviction que tu as, toi.
1: On ne t'a pas forcé, quoi.
2: Non, du tout, du tout. Moi, j'ai choisi.
1: Parce que peut-être que, tu vois, le truc, il est un peu différent par rapport à ça. Si, imagine quelqu'un qui est forcé à faire quelque chose et quelqu'un qui le fait par conviction.
0: C'est pas pareil.
1: C'est pas pareil.
2: C'est pas pareil.
1: Je pense que tout le monde a compris la différence, quoi.
2: Oui, oui. Après, c'est pour ça aussi que c'est important, si on veut devenir bénévole, de choisir du bénévolat dans un sujet qui nous intéresse et qui, pour nous, est important. Forcément, moi, les sujets que je considère comme importants ne seront peut-être pas aussi importants pour d'autres personnes, ce qui paraît logique en soi. Mais c'est vrai que le bénévolat, c'est un partage, en fait. Ouais. On partage, parce que moi, quand je vais à l'association, je vais guider, je vais aider, mais en échange, ce que je vais recevoir, moi, c'est un apprentissage. C'est aussi un partage au niveau des sensations, des émotions. C'est vraiment, le bénévolat, c'est vraiment complet, en fait.
1: Ouais.
2: C'est vraiment un échange. C'est ça que je trouve génial dans le bénévolat.
1: Mais ça serait, tu crois que, regarde, je vais dire un truc bête, mais imagine des jeunes qui font des conneries un peu, qui se font attraper, et on leur colle comme travaux d'intérêt généraux, de devenir bénévole dans une association et de donner de leur temps pour les aider. Tu penses que ça serait favorable ou défavorable pour ces personnes-là de s'intégrer dans une association comme ça et de donner de leur temps et de rencontrer des gens au lieu de faire des conneries?
2: Moi, je pense que ce serait très favorable. Hein? Franchement, je pense que ce serait vraiment très favorable.
1: Ça permettrait d'une part de permettre à des associations de temps en temps d'avoir un petit coup de pouce, même si bon, à la base le gars qui va venir, peut-être la personne, elle sera pas forcément super motivée évidemment, mais elle peut découvrir un univers, quelque chose qu'elle connaissait pas à la base, et puis surtout rallier avec un lien social qui est différent peut-être du milieu dans lequel il a évolué, pour finir avec une peine, par exemple. Bon, voilà.
0: Moi, je crois que ça dépend.
2: Oui.
0: Ça dépend si le jeune a quand même la possibilité de choisir son association ou pas.
2: Oui, bah oui, bien sûr. Oui.
0: Parce que s'il ne peut pas la choisir, que le type, il déteste le foot et qu'il se retrouve dans un club de foot, je ne suis pas sûre que ça passe, tu vois.
2: Non, c'est sûr, il faut qu'il y ait quand même un choix à la base, mais... Moi, je pense, en fait...
3: Qu'ils viennent ici, alors, dans ce cas-là.
2: On en a besoin, en plus. Non, mais quand on est dans une jeunesse comme ça, où on a tendance à faire des conneries, à faire ce qu'il ne faut pas faire, on n'est jamais... Je pense qu'il n'y a pas de cas désespéré, en fait.
1: Ouais, parce que c'est quand même... on parle de personnes qui ne savent pas vraiment trop, qui n'ont pas de chemin, de direction, qui n'ont pas d'objectif à long terme. Et pour leur donner ce sens-là, en tout cas, pour leur donner un chemin, une ouverture, une porte ouverte.
2: C'est ça.
1: Si on ne leur propose pas quelque chose de nouveau, de différent, d'intéressant, de socialement constructif, c'est un peu dommage, je trouve que c'est une perte de quelque chose d'important, quoi.
2: Ah oui, voilà. Vraiment.
1: On les laisse tomber, ces jeunes-là, sinon.
2: Exactement,
1: voilà.
2: Exactement. Les inscrire en tant que bénévoles dans une association, ce serait aussi pour eux un moyen de redécouvrir quelque chose, de changer leur vision du monde. Et en changeant leur vision du monde, il y aura forcément une petite partie qui changera leur vision d'eux-mêmes. Et c'est, pour moi, c'est quand même vachement important de, ouais, quand tu es dans une situation comme ça, de renouveler ta vision de toi-même, parce que quand on parle de négatif de toi, en général, ces personnes-là, on leur donne très peu d'espoir. Ouais. On les classifie comme des cas désespérés.
0: Ah, c'est la stigmatisation de Goffman, ça.
2: Non, mais moi, je vois ça comme ça.
1: L'idée
0: est bonne, quand même, ouais.
2: Voilà, c'est ça.
1: L'idée serait assez bonne, quand même. Je vais la mettre sur mon programme pour les présidentielles.
0: Pour les présidentielles.
1: Comme je vais me présenter. Là,
0: ouais.
1: Bon, j'ai un gros soutien derrière, quand même, un arrière-plan, quoi. J'ai Oxygène FM, j'ai l'association Pourquoi Pas Moi. Avec ça, quoi.
0: Ça va le faire, ça va le faire.
1: Avec ça, j'ai 12 millions et demi de voix.
4: Tu peux commencer par te présenter à la mairie.
1: Non, pourquoi je joue pas petit, moi. Non, je plaisante.
3: Toujours gros, quoi.
1: Je plaisante.
0: Alors, Serge, président, Evans, secrétaire. Premier ministre. Violaine, à la santé.
4: Ah non.
0: Non.
1: Aux sciences. Et toi, à l'économie?
0: Non, parce que là, la France...
3: non,

0: Voilà. Par contre, on ne pourra pas faire pire, je pense. Ouais.
1: Donc, le milieu associatif, toi, le bénévolat, qu'est-ce que tu donnerais comme conseil aux gens pour les inciter à faire du bénévolat ?
2: Il n'y a pas vraiment de conseils à donner, si ce n'est, franchement, honnêtement, c'est une expérience qui fait grandir. C'est une très, très, très belle expérience et c'est quelque chose qui change beaucoup, beaucoup de choses et qui fait évoluer énormément de choses dans le positif, évidemment.
1: Ouais, ça fait évoluer les mentalités, ça fait évoluer la personne elle-même.
2: Voilà, c'est ça. Donc, vraiment, c'est une expérience. Si vous avez l'occasion d'en... de profiter de cette expérience, franchement, faites-le parce que c'est merveilleux.
0: Question, Andrea. Oui. Quel est ton ou tes meilleurs souvenirs en tant que bénévole au sein de l'association ? Qu'est-ce qui t'a vraiment marqué ? Qu'est-ce qui...
3: J'allais poser la même.
0: Pardon.
3: Pas de soucis.
0: N'étais pas assez rapide, mon ami. On va mettre des buzzers. Je suis balèze. Moi, je le vois, le buzzer, je serais plus forte que toi.
2: Je pense que l'un de mes plus beaux souvenirs à l'association, c'est vraiment...
0: d'avoir rencontré Evans.
2: bien sûr, de tous les avoir rencontrés au final. Mais le voyage qu'on a fait cet été, à Sainte-Marie-la-Mer, qui était une expérience très épuisante en tant que bénévole. C'était très épuisant, mais c'était vraiment une expérience...
1: très enrichissante.
2: Ouais, vraiment, c'est le mot.
1: Humainement, quoi.
2: Exactement. Une aventure humaine. Exactement, j'ai eu l'occasion de discuter avec beaucoup de déficients visuels, d'adhérents, avec qui je discute rarement parce que j'ai pas trop l'occasion. Et franchement, c'est toujours des belles rencontres qu'on fait dans ce genre de cadre, surtout plus à la mer. Moi, ça me va. Non, mais ouais, c'était franchement... et ensuite, je pense, les sensibilisations.
3: Ah ouais, ça c'est le plus fun.
2: Ah ouais, franchement, j'adore, moi. Je découvre plein de choses, hein. Surtout les sensibilisations dans les milieux scolaires ou périscolaires avec des petits. Je trouve ça génial.
0: Où il y a les gamins qui sont sans filtre. Mais si tu vois pas, comment tu fais pour faire pipi sans toucher petit... la toilette
1: Parce que eux, ils ont une vision directe de la chose. Quoi. Ils passent pas par des détours.
0: Ah ouais, non, pas de détours.
1: Par le second degré, par le truc. Bah, ils te disent pourquoi tu fais ça comme ça, quoi. Alors que.
0: J'ai adoré. Sur la dernière sensibilisation qu'on a fait, le gamin, quoi. Mais toi qui vois pas, comment tu fais pour faire pipi dans les toilettes sans en mettre partout? Surtout, l'enfant posait la question à un adulte, à un garçon. Donc, moi, ça m'a fait beaucoup rire.
3: Mais ça doit être gênant, non?
0: Mais non, même pas. Non. Moi, ça m'a fait rire parce que j'ai trouvé ça sans filtre. Mais en fait, c'est tellement. Ben voilà, c'est tellement logique.
1: Mais parce qu'il a mis le doigt sur. Parce que c'est un vrai problème, quoi.
0: Mais
1: il a mis le doigt sur quelque chose qui est direct, quoi. Mais parce que lui, il a compris qu'il y avait. Un problème de fonctionnement.
0: Un adulte qui n'a pas réfléchi à ça, demain il se retrouve aveugle, il va se poser la question tout seul, tu vois. Mais il va jamais oser la poser et la demander. Il va jamais demander une. Il va en trouver une solution.
1: Alors moi je peux vous la dire, vite fait, quoi.
0: Tu t'assois.
1: On s'assoit. c'est tout. Il n'y a que ça, quoi.
0: Mais ouais, mais après. Après, c'est comme il y a eu une question, une autre question, une fois à Chantal. Mais c'est une jeune fille qui avait posé la question. Chantal, c'est notre co-présidente. T'es tout à maquiller, t'es maquillée et tout. Comment tu fais puisque tu vois pas? Tu vois, c'est des questions. Voilà, la plupart des femmes qui deviennent aveugles d'un coup adultes, qui ont l'habitude de se maquiller, ben elles souvent. Pour l'avoir vu, elles arrêtent de se maquiller, elles arrêtent de prendre soin d'elles. Et elles en oublient l'image qu'elles renvoient aux autres.
3: Ouais. C'est un peu comme moi, une fois dans une sensibilisation, tu te rappelles Maya, on m'avait posé la question de savoir comment se faisait ton manger,
0: oui.
3: Par exemple.
0: Oui, c'est vrai, je m'en souviens de cette question. C'était rigolo d'ailleurs.
1: Et t'as répondu, classique, avec une fourchette.
0: Avec sa bouche.
3: J'ai répondu tout simplement comme tout le monde, comme toi, j'ai répondu.
4: Sauf que lui, il croyait que c'est parce qu'il voit la fourchette qu'il arrive à la mettre dans sa bouche.
1: Ouais.
4: Donc, il y a la proprioception, le corps, il sait où est la main, il sait viser la bouche sans voir la fourchette.
1: Et oui, moi je me suis rendu compte une fois, on parle de bénévoles, on se retrouve, on avait fait un repas dans le noir à l'époque, c'était à la Roque-d'Olme, je crois. Donc, il y avait des personnes.

0: pas forcément de l'asso, pas forcément des bénévoles, il y en avait aussi, et tout le monde se retrouve dans, à manger dans le noir. Et évidemment, qui c'est qui finissait les assiettes les premiers?
1: C'était les DV. Voilà.
0: Je me rappelle, j'avais en face de moi un couple de personnes d'un certain âge, parce que bon, ils rallumaient les lumières quand même entre chaque plat, parce que les gens pas habitués, quand même, c'est un peu compliqué. Et chaque fois qu'ils ouvraient, quand la lumière s'allumait, bah les gens ils finissaient leurs assiettes un peu plus confortablement. Et puis les gens ils me regardent en face, j'avais l'assiette vide tout le temps, chaque fois qu'ils allumaient. Et alors du coup, mais comment vous faites? Bah, j'ai dit, moi j'y bois pas depuis longtemps, donc pour moi c'est facile, quoi, du coup, c'est mon quotidien. Quoi. Voilà, c'est tout. Et du coup, tu vois, les gens sont surpris de ça. Enfin voilà, c'est un petit détail. Hein.
1: Ouais.
0: Mais les gens sont surpris, même des bénévoles, quand ils commencent à rentrer dans une association comme la nôtre, d'être surpris de voir ce qu'on est capable de faire, qu'ils ne se doutent pas que les gens ont c'est des idées presque préconçues. Hein, à dire, un aveugle, il ne peut pas faire ci, il ne peut pas faire ça. Ben, en fait, il peut faire plein de trucs. En fait,
1: C'est un peu comme moi.
0: Vas-y, pardon.
1: C'est un peu comme moi, il y a certaines personnes, des fois, ils me demandent comment j'arrive à comprendre VoiceOver alors qu'il est en accéléré, par exemple.
0: Ah, comme moi, ouais. Je sais pas comment tu fais ça. Putain, ça, franchement, c'est mystère.
2: Ouais, mais toi, c'est normal, Serge, t'as pas le son. Ton son, il est pourri. Ouais.
1: Et t'as pas d'image.
0: Ouais, l'image. C'est pour ça que je voulais me reconvertir en tatoueur. On me l'a déconseillé. parce que on m'a dit arrête, c'est pas dessiné quoi.
3: Moi, à un moment donné, je croyais que c'était parce que j'étais aveugle.
0: Bon,
2: ébéniste.
3: On me l'a déconseillé aussi.
2: Ah ouais.
0: Voilà quoi. Donc le bénévolat.
2: Un dernier mot peut-être avec notre invité.
0: Ouais. Donc le bénévolat, toi, donc tu signes quoi.
3: Ah oui.
0: Ouais. Tu revendiques, on va faire une manif.
3: Tu conseilles.
0: Oui, au bénévolat. Oui. Non, à l'individualisation.
3: Oui, franchement.
0: C'est pas moi, j'ai fait un bon slogan, je trouve.
3: Ouais.
0: C'est vrai, parce que bon, tout le monde, toutes les associations ont besoin de bénévoles. Hein.
3: Oui.
0: Tout est, et on a un paquet. Hein.
2: Oui. On fait appel. Allô, allô.
0: Oui. Ben, en fait,
3: venez vous souvent. Amuser avec nous.
2: Ouais.
3: Enfin, c'est ça.
2: C'est ça, en fait.
3: En fait, tu donnes de ton temps, mais t'as même pas l'impression de le donner, puisque tu t'amuses tout le temps, tu rigoles. Ouais.
0: Tu donnes et tu prends aussi, quoi.
3: Voilà, c'est ça. Ça n'est pas.
0: En fait, tu reçois.
3: Parce que nous sommes des DV joyeux. Oui,
0: ouais. C'est ça. on est des DV pas trop. On fait des gags.
2: Ah, mais il y a une association qui s'appelle les Joyeux Miro.
0: Ah, hein, les Joyeux Miro.
2: Ouais, je trouve ça sympa.
3: Ouais.
1: Les Joyeux Miro.
2: Ouais.
1: Ok.
2: Je crois qu'ils sont.
0: Ils sont
2: 66, je crois. Mais ils organisent que des voyages, mais c'est génial comme nom d'association, les Joyeux Miro.
1: Ouais, c'est excellent.
2: Bon, en tout cas, merci Andréa.
1: Merci
3: à vous.
0: Merci. Donc, je le redis encore une
2: merci
0: fois.
2: Merci de ton implication aussi en tant que bénévole.
1: Ouais. Ah ouais.
3: Franchement, un plaisir.
0: Continue. Nous, vas-y, tends l'étendard du bénévolat. D'ailleurs, c'est pour ça que sur l'antenne d'oxygène, c'est pas la première fois qu'on le fait, qu'on le dit. Aujourd'hui, le bénévolat, c'est des personnes qui ont une certaine importance dans notre société, puisqu'elles permettent le bon fonctionnement de certaines associations. Et c'est surtout aussi un épanouissement personnel pour vous, pour toutes les personnes qui veulent se lancer dans cette aventure-là. C'est aussi pour certaines personnes qui viennent quitter par exemple le monde du travail en partant à la retraite. C'est vrai que quand on est au travail, on côtoie énormément de personnes, on a un lien social qui est très important, et là du jour au lendemain on ne les voit plus, donc ce lien social avec beaucoup de gens il est perdu, ou en tout cas il n'est pas renouvelé de la même façon. Et le milieu associatif, c'est une bonne opportunité pour les gens de se retrouver avec un vrai lien social et avec surtout une utilité publique que sous-estimer complètement sous-estimer. Donc allez-y, n'hésitez pas, renseignez-vous, on vient de le dire là, vous pouvez facilement trouver sur internet toute une ribambelle d'associations dans lesquelles vous serez forcément les bienvenus. Voilà. C'est fait.
2: Merci Serge.
1: Merci. Ouais, merci Serge.
2: On passe à la suite, sinon on va être en retard.
4: On va être en retard. Hein ? On va voir les vaches ? Allez.
0: Allez, c'est autour des Vans.
1: Ouais.
0: Et Vans, alors il y a un moment qu'on n'a pas eu de rubrique avec toi, là, quand même.
1: Oui,
0: voilà.
1: Je crois
0: tu
1: que c'était...
0: Tu as fait quelques incartades.
1: Ouais. Le dernier truc que j'avais parlé, s'il y en a certains qui se rappellent, c'était de Duolingo.
0: Ouais.
1: La dernière fois, j'avais parlé de Duolingo, c'était génial.
0: Ouais, c'est vrai, c'était un tel truc. Et là, tu nous as fait un choix musical, quand même.
1: Oui, je vous ai choisi Télé de Mauvais Joe.
0: Allez, c'est parti.

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1: Et c'était tiré de Mauvais Tour. D'ailleurs, petite anecdote bien sympa. Vous savez pourquoi Michael Jackson a tiré dans le titre de Mauvais Tour? Parce que tiré, justement, ça doit faire penser à quelle musique?
2: Beat it.
1: Ouais.
3: Beat it.
1: Et oui, et du coup, lui, quand Mauvais Tour, il chante Beat it, au lieu de dire Beat it, il fait tiré, tiré, tiré, tiré. Et du coup, dans ce. C'est à cause de ça que ça a pilé dans ce titre.
3: Putain, il a fait du plagiat.
1: Un peu comme plagiat, mais bon, en tout cas, l'instru ça change de titre quand même.
3: Ouais.
4: Bon, alors.
3: Tu veux nous parler de quoi, Evans?
1: Alors, aujourd'hui, du coup, je voulais vous parler d'une application qui est vraiment super cool, qui s'appelle Suno. Alors Suno, qu'est-ce que c'est? Du coup, c'est une application qui peut vous permettre de créer de la musique avec l'IA. Mm-hmm. Donc c'est un peu comme certains doivent se rappeler de Melodycraft que j'avais parlé.
3: Mm-hmm. Ouais.
1: Sauf que là, c'est encore mieux qu'en Melodycraft parce que du coup,
3: il y a l'IA maintenant. Il y a une IA un peu plus
4: développée.
3: Plus développée.
1: En fait, déjà en termes de crédit, c'est beaucoup mieux que Melodycraft. Parce que du coup, Melodycraft, il te proposait un crédit à chaque fois. Et là, sur Suno, quoi, c'est 50 crédits. C'est-à-dire que tu peux créer 10 chansons par jour.
3: Mm-hmm.
1: Et ça, c'est génial. Et en plus, du coup, sur les musiques, du coup, tu peux avoir un son vraiment de dingue.
4: Et accessible pour vous?
1: Accessible, oui, avec VoiceOver.
4: Ouais.
1: Et je t'installe pas que j'ai pas testé sur Android. Mm. Violaine, toi qui es Android, faudra que tu testes.
4: Et du coup, en fait, c'est facile d'utilisation?
1: Oui, ça va, après, oui. T'en vas créer, oui, ça va. Il faut juste que tu ailles sur l'onglet créer, qu'après tu fasses un descriptif un peu de ta chanson. Ou alors que tu mettes tes propres paroles dedans. Après, une fois que tu as mis tes propres paroles, tu décris un style que tu veux, exemple K-pop, rap, etc. Mm-hmm. Et après, l'IA te le fait en moins de 30 secondes. C'est vraiment dingue.
3: Mm. Ouais, enfin, plus tu donneras d'infos et plus c'est faire un truc que tu veux, quoi.
1: Ouais. En plus, du coup, ce qui est cool avec ça, c'est que les musiques, t'as moyen de les télécharger pour, je sais pas, faire ce que tu veux, en faire des vidéos,
3: Ouais, tu peux faire ta propre musique pour mettre sur...
1: sur YouTube. BO,
3: tu peux te faire une BO sur ta création visuelle avec ça, quoi.
1: Ouais.
4: Alors, on est d'accord que moi, je suis malentendante, je n'entends pas tous les sons. D'accord,
1: oui.
4: Même les instruments de musique, tout ça, je les entends pas tous.
1: Oui, oui.
4: Donc si je vais sur cette application
1: Suno, oui.
4: Je vais décrire le genre de musique que je veux.
1: Oui.
4: Et ça va faire vraiment une musique sympa automatiquement.
1: Oui. En fait, tu
4: alors
1: peux...
4: moi je reste sceptique dans la mesure où du coup, ça sert à quoi d'apprendre les instruments de musique et de faire de la musique, puisque maintenant on a l'IA. Bon, je vais rentrer sur un débat qu'il fallait pas qu'on...
3: Ouais, c'était un débat qu'on devait faire.
1: Ça, c'est pour une autre soirée, Marianne, s'il te plaît.
2: C'est pour le plaisir de faire de la musique.
4: Ouais. Non, après, ce qui est important, c'est l'accessibilité quand même.
1: Ouais,
3: c'est un accès facile et rapide pour faire un truc que tu veux, quoi.
1: Ouais, donc du coup, il est disponible sur iOS et Android, et même sur Windows et Mac via leur site web.
4: D'accord.
1: Via leur site web. Et oui, du coup, tu peux mettre, exemple, tes paroles dedans. Et après, une fois que tu as mis tes paroles dedans, tu mets un titre, tu décris le style que tu veux donner à ta chanson. Tu peux même choisir les voix.
4: Mais ce qui doit être sympa, c'est que quand toi, t'es vraiment musicien, tu peux faire un truc vachement plus fun, quoi.
1: Ouais,
4: tu
1: oui.
4: Pour aller loin, quoi.
3: Plus tu affines la demande que tu fais
1: à l'IA,
3: et plus tu vas avoir un truc qui va coller avec ce que tu recherches.
1: Ouais. J'ai déjà essayé pour ma part. je l'ai essayé cet été. Ouais. Et franchement, c'est dingue comme l'IA, c'est un truc vraiment sympa.
4: Et t'as enregistré, t'as mis sur ta chaîne YouTube ou
1: Non, je l'ai pas encore mis sur YouTube. Il faut que j'essaie de faire un montage avec ça.
4: Ah, il faut que tu la travailles encore.
1: Il faut que je fasse. En fait, la chanson, ça y est, je l'ai. Mm-hmm. Il faut juste que je fasse une vidéo quoi avec.
4: D'accord. Ok. Ouais. Ah, donc, tu veux carrément faire un clip vidéo et tout là, tu te lances dans la chanson.
1: Un genre de clip vidéo. Un peu comme dans ce que j'avais fait. Pour Melody Craft, Maya, pour elle que j'avais posté sur Facebook, là, le merci à tous les abonnés.
4: Ouais.
1: Tu te rappelles de celle-là?
4: Ouais.
1: J'avais fait un peu comme ça, un genre d'enregistrement d'écran, etc.
4: D'accord.
3: Donc, une fois que tu as fait ça, tu vas le mettre sur ta chaîne, on répète le nom, Poupée est toujours là.
1: Poupée est toujours là, exactement.
3: Et donc dès que tu l'as mis, dès que tu feras finir ton truc, tu vas sûrement la mettre sur ta chaîne.
1: Oui,
3: et
1: oui.
3: Elle sera. Et s'il y a des gens curieux, ils peuvent aller voir ton travail.
1: Ouais, voilà.
3: Parce qu'il n'y a pas que ça sur ta chaîne non plus.
1: Non, c'est varié, c'est vraiment varié. Tu peux retrouver de tout, des projets scratch, des jeux vidéo, des lives, des covers.
4: Ça y est, il est parti pour faire sa pub.
1: Ça va. Bon, tu veux que je tape de la chaîne de l'assaut si t'en connais?
4: Si, si, vas-y.
1: Ok, alors je te dis que sur la chaîne de l'assaut, tu peux retrouver de tout, comme des vidéos de sensibilisation, par exemple, des vidéos sur le bowling, des vidéos de télé-cuisine, bref, tu peux retrouver de tout, quoi.
3: Et
4: ça s'appelle Pourquoi pas moi, la chaîne.
1: Voilà, pourquoi pas moi.
3: La chaîne.
1: Ouais.
3: Il faut mettre Pourquoi pas moi, la chaîne.
1: Pourquoi pas moi, si vous voulez la trouver plus facilement, vous tapez @asso-appn-09.
3: Ah ouais, moi je ferai Pourquoi pas moi 007.
4: Et on va le balancer sur toutes les radios qui existent, il va nous faire la pub de la vie.
1: Ben, c'est clair qu'on augmentera en termes d'abonnés là, parce que là. J'étais voir la dernière fois, 31 abonnés, je crois qu'on a.
4: C'est normal, on a pas, on manque de bénévoles pour faire les montages vidéo et tout ça. Et du coup.
1: Parce que en termes de vidéo, si vous voulez, j'ai quelques idées.
4: Moi aussi j'en ai, mais c'est le temps que j'ai pas.
1: Ouais, ouais.
3: Voilà. Bon, donc, Sono.
1: Sono, ouais. Ce qui veut dire écouter en indie.
3: Donc accessible, facile.
4: Un indie.
3: Grâce à
2: ça s'écrit comment donc
1: S-U-N-O. Sono.
4: Ah, c'est marrant que ce soit utilisé, que l'indie ait été utilisé sur une appli comme ça. Moi j'aurais plutôt vu de l'anglais quoi. Non. Bref, c'était une parenthèse. Pardon. Je vais faire perdre du temps pour rien.
3: Non mais après c'est vrai qu'aujourd'hui il y a plein de petites applis qui utilisent des IA bien fait, intelligent, utile. Tu vois, des trucs qu'on peut se servir tous les jours et pas forcément une super grosse IA qui sournoisement essaiera de te planter un couteau dans le dos un jour. mais ça c'est une autre histoire.
4: Ouais.
3: On en parlera quand même un jour de cette histoire-là, parce que c'est quand même un gros morceau de notre société actuellement, quoi. Mais ça sera pour une autre fois. Et d'ailleurs, Evans, si tu veux nous faire un sujet aussi pour parler de l'IA, tu peux.
1: Hein. Ah,
3: t'es pas obligé de faire que des tests d'appli. Si t'as envie de parler d'un sujet, c'est dans tes cordes, ça. Hein.
1: Ouais. Bon, après, je dois avouer que l'IA, après, j'en suis pas trop fan. Tu vois.
3: Ouais, mais c'est bien, justement. Si t'es pas trop fan, tu pourras nous dire pourquoi t'es pas fan.
1: Ouais.
3: Tout est explicable, quoi. De toute façon, c'est comme une médaille. Il y a deux côtés. Il y a un bon et un mauvais.
1: Ouais. Donc, ouais.
3: Voilà, donc c'est tout. Bon, voilà.
4: Moi j'ai une idée, alors attends, je cherche. Il faudra, Evans, que tu testes l'application Visionota. Voilà, et tu en parleras, s'il te plaît.
1: Ouais, j'essaierai.
4: C'est ta mission pour une émission de l'année.
1: C'est un peu comme, d'après ce que j'en ai vu, c'est un peu comme Be My Eyes, un peu.
4: Alors, je sais pas si c'est comme Be My Eyes ou comme Seeing Eyes, je sais pas.
1: Je sais pas, parce qu'il y a un truc, genre tu t'as demandé à l'IA ou tu t'as avoir des bénévoles, je crois, apparemment.
4: Mais tu
2: fouilles. Non, c'est pas des bénévoles, c'est une IA, tu parles avec l'IA.
1: Ah oui, oui.
2: Moi, je vais commencer à essayer aussi.
1: C'est pas, je le regarderai. Ouais. Je le regarderai.
4: Merci. Ouais,
1: avec ouais. plaisir.
3: Il faudrait que... Tu sais, j'ai une bonne idée d'une application avec, grâce à l'IA. On pourrait faire une recherche de bénévoles grâce à une IA et une reconnaissance faciale. Tu te balades dans la rue avec ton téléphone et tu scannes la tête des gens et le téléphone, et l'IA te dit... Ah, lui, il a une bonne tête de bénévole. Faudrait l'embaucher, celui-là.
1: Putain, il faudrait la créer.
3: C'est pas mal, ça, non?
1: Et si,
4: on va avoir un problème au niveau du RGPD, là.
3: Et tu vas voir la personne, tu lui dis comme ça, et t'as une tête de bénévole, toi. Tu viens d'un autre saut?
4: Tu ferais peur, là. Là, moi, tu me dis ça, j'ai pas le courant.
1: Ouais, moi aussi, je me barre. Hein.
3: Hein? Ça déconne, ça pourrait être sympa, non? Bon, bref. Tant pis, apparemment, maintenant. Bon, merci, Evans.
1: Avec plaisir.
3: On va passer à la suite. Et notre suite, c'est Humanité Inspirante.
4: Ou pas, parce que maintenant, elle a dit qu'elle jouait avec deux rubriques.
2: J'ai deux. Aujourd'hui, c'est Cosmos Inspirant, parce que Humanité Inspirante, ça demande plus de temps de préparation.
3: Ouais.
2: J'ai pas eu trop le temps.
4: L'autre, elle a fait 2 mois de vacances, elle a pas eu le temps de travailler. Bah, j'y crois.
2: Mais j'ai travaillé pendant mes vacances.
3: Et
2: mon choix musical, il est un petit peu... Oui, il est en lien. J'ai pas fait exprès, mais il est en lien. C'est une chanson de Ekaterina Shlova, Thousand Stars.

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1: Ah ouais.
2: Et donc, ben voilà, je vais écouter ce qu'elle demande, la dame qui chante. Elle nous dit, elle nous demande emmenez-moi vers les étoiles, enfin vers 1000 étoiles. Donc, moi, je vais vous emmener dans les étoiles.
1: Ah ouais.
2: Et voilà. Je vais vous raconter l'histoire d'une étoile. Et donc, par exemple, l'une comme notre soleil, sa naissance et sa mort. Donc, c'est assez intéressant. J'ai fait ça tout l'été. Donc, ça ne me demande pas trop d'efforts.
1: Ah, d'accord, ouais.
2: Voilà. Sauf que là, je n'ai pas la maquette avec toutes les couleurs. Bon, de toute façon, les auditeurs, ils s'en foutent. Ils n'ont pas d'image. Donc, voilà.
1: Pour une fois qu'ils sont dans le même cas que vous.
2: Voilà, les auditeurs n'ont pas d'image.
1: Ils ont que le son.
2: C'est ça. Alors, je vais vous demander de vous imaginer, pour ceux qui n'ont jamais vu une nébuleuse, bon, ceux qui ont vu déjà des images de nébuleuses, ils peuvent s'imaginer un nuage dans les airs, mais pour ceux qui n'en ont jamais vu, vous vous imaginez dans l'univers des nuages gigantesques, sauf que l'univers, il a un fond noir, et les nuages, ils peuvent être plus ou moins denses, et de différentes couleurs. Des fois, ils sont rouges, bleus, verts, jaunes. Il y en a de toutes les couleurs.
0: Ça dépend de la
2: surface. Imaginez un ciel comme ça, avec fond noir et un nuage plus ou moins étalé. Il peut y avoir des formes dedans, comme des têtes de chevaux ou des hippocampes, plein de trucs. Ça peut être très varié. Et donc, ça, c'est une pouponnière d'étoiles dans l'univers. C'est déjà issu de la mort de plusieurs étoiles qui ont dispersé toute leur matière pour créer ce nuage. Et à l'échelle de plusieurs milliards d'années, il y a d'autres étoiles qui vont naître. Et donc, comment ça marche ? Eh ben, en fait, la matière, elle a une fonction, elle s'attire. Ça fait des grumeaux. La matière dispersée comme ça dans le ciel, ça finit par faire des grumeaux qui deviennent de plus en plus gros. Et donc, ils deviennent de plus en plus gros, très très gros. Par exemple, notre Soleil, il fait 1 400 000 km de diamètre. Et c'est une toute petite étoile. Donc, les grumeaux, vous imaginez bien qu'ils vont grossir, grossir. Et au bout d'un moment, à l'intérieur du grumeau, qui va être un assemblage de poussière, de gaz et de matière, à un moment donné, quand on arrive à 15 millions de degrés au centre, avec la pression et la masse, c'est la modique température de 15 millions de degrés qui est nécessaire pour démarrer la fusion nucléaire de deux atomes d'hydrogène. L'atome d'hydrogène, c'est l'atome le plus simple de tous les atomes qui existent. C'est le premier dans la classification et c'est le plus abondant dans l'univers. On en a 75% d'hydrogène dans l'univers. Et donc, il faut au minimum 15 millions de degrés pour faire la fusion de deux de ces atomes, et pour créer un atome d'hélium, donc le deuxième atome dans la classification de tous les atomes qui existent.
0: Oui, parce qu'un plus un, deux.
2: Voilà, et libérer une énorme quantité d'énergie et de chaleur. Donc voilà, quand la fusion nucléaire commence, l'étoile vient de naître. Et notre Soleil, il est né il y a 4,6 milliards d'années. Mmh. Et donc, depuis 4,6 milliards d'années, eh ben, il a un réacteur nucléaire en son centre qui fait à peu près un quart de son diamètre. Et autour, eh ben, il y a toute la matière qui continue d'être attirée et consommée au centre. Et en même temps, la force de la réaction nucléaire qui pousse vers l'extérieur. Donc on a deux forces, la gravité qui pousse vers le centre et la réaction nucléaire qui pousse vers l'extérieur. Et c'est ça qui fait qu'on a une belle étoile avec qui nous paraît notre Soleil. Donc il est jaune, jaune pâle, sa couleur. Donc, et c'est une naine jaune, c'est une toute petite étoile, notre Soleil. Et comme c'est une petite étoile, il a une durée de vie assez longue. Et donc notre Soleil, il va vivre encore 4,6 milliards d'années. Donc il en est à la moitié de sa vie.
0: Ouais, la moitié, oui.
2: Voilà, et pour le moment, il consomme tranquillou, pépère, l'hydrogène qu'il y a autour de
1: lui. Il vit sa life.
2: Voilà.
0: Il maintient son équilibre entre l'attraction et la répulsion.
2: C'est
0: de la réaction.
2: Ça respire un peu, des fois ça se contracte, des fois ça se dilate, il y a des éruptions solaires, bon, tranquillou.
1: Il vit sa life.
2: Voilà. Et dans 4,6 milliards d'années, quand il aura tout consommé,
0: Il va grandir.
2: Qu'est-ce qui va se passer à votre avis ?
0: Il va grossir.
1: La supernova.
2: Et non.
1: Ah.
2: C'est raté. Les supernovas, c'est que pour les géantes, les étoiles géantes.
1: D'accord.
2: Donc nous, notre soleil ne va pas finir avec, à travers une supernova. Qu'est-ce qu'il va faire ? Quand il n'aura plus d'hydrogène, la réaction nucléaire va se calmer. Donc d'abord, il va se contracter, puisqu'il y aura... La force de gravité va prendre le dessus, donc il va se contracter. Et du coup, ça va faire chauffer encore plus au centre. Et donc, au centre, il n'y a plus d'hydrogène, mais il y a de l'hélium. Du coup, parce que ça fait 9 milliards d'années qu'il transforme de l'hydrogène en hélium. Donc, il y a beaucoup d'hélium. Et l'hélium, pour faire la fusion nucléaire de l'hélium, il faut monter à 100 millions de degrés. Donc, la pression de la gravité va faire monter le centre du Soleil à 100 millions de degrés.
0: Et là... Chaud, là. Hein.
2: Voilà, ça commence à faire très chaud. Et donc, du coup, la réaction, il y a une nouvelle réaction nucléaire qui va commencer. Trois atomes d'hélium qui vont fusionner pour créer du carbone et puis d'autres petits atomes dont je ne me rappelle plus le nom. Et donc, ça va, de nouveau, ça va se contracter et exploser d'un coup.
1: Et je trouve que tu fais bien l'explosion.
2: Voilà. Et il va manger Mercure, la première planète. Il va la manger et il va quand même sérieusement perturber la trajectoire de toutes les autres planètes parce que si quand il explose comme ça, il perd de la masse. Donc, il perd sa force de gravité. Donc, les autres planètes vont s'éloigner. Et donc, voilà, il va consommer tranquillement, pépère, son hélium jusqu'à ce qu'il n'y en ait plus. Je ne sais pas combien de temps ça va durer, mais ça peut durer à l'échelle d'un milliard d'années, l'extinction d'une étoile comme ça. Et quand il n'en aura plus, bah, de nouveau, il va se contracter, la fusion nucléaire va s'arrêter, enfin, va se diminuer en tout cas, la gravité va prendre le dessus, ça va se contracter, puis il va falloir monter encore plus haut en température pour aller sur le palier suivant de fusion de l'atome de carbone. Et quand il va réussir à relancer une réaction, de nouveau, ça va grossir, ça va manger Vénus, et etc., etc. Il y aura plusieurs phases comme ça de contraction, dilatation, jusqu'à ce qu'il atteigne la fusion de l'atome de fer. Et l'atome de fer, ça consomme plus d'énergie de faire la fusion du fer que ce que ça n'en produit. Donc là, il ne va plus réussir. Et il va plus réussir à relancer le moteur nucléaire, le réacteur. Et donc, du coup, ça va être la fin finale où il va cracher de la matière, il va se disperser.
0: Oui, tous les éléments qui ont été fabriqués lors de ces fusions.
2: Et le centre va s'agglomérer et créer une naine blanche. Ça va être un astre très massif de la taille de la Terre, à peu près un petit peu plus gros, et qui aura une lumière pâle et qui petit à petit va s'éteindre. Et il y aura une nébuleuse tout autour. Donc à la fin d'une étoile, on retrouve la nébuleuse, parce que la nébuleuse, c'est la fin et le début. Et donc dans les étoiles...
0: C'est un éternel recommencement.
2: Voilà. Et dans les géantes rouges, les étoiles qui peuvent être 1000 fois plus volumineuses que notre Soleil, et bien là, à la fin... Il y a suffisamment d'énergie pour créer une explosion en supernova.
0: Ouais.
2: Donc pour créer une explosion en supernova, il faut monter à 10 milliards de degrés.
1: Oh wow.
2: Voilà. Ouais. Et c'est seulement dans ce contexte-là qu'on peut créer les atomes qui sont plus loin que le fer dans la classification des atomes. Donc là où il y a l'or, l'argent, le platine, l'uranium, le plutonium, tous ces atomes plus complexes, ils sont créés uniquement dans l'explosion d'une supernova. C'est impressionnant, une supernova. Hein, ça peut déglinguer la moitié de l'univers.
0: Plusieurs systèmes.
2: Non, la moitié de la galaxie, pardon, la supernova explose. Et donc, voilà, il semblerait qu'on en ait une prévue bientôt sur une étoile qui serait à...
0: Une étoile qui s'appelle
2: pas de bêtises, entre 500 et 1000 années-lumière de nous. Donc, ça pourrait, il pourrait faire jour la nuit, vous voyez.
0: Ouais.
2: Si Bételgeuse explose.
0: Et pourtant, c'est pas à côté.
2: Voilà, c'est pas à côté.
0: Garantis, ouais.
1: Et ça reste à...
2: Ça reste illuminé. Plusieurs mois
1: illuminés comme ça, ok.
2: Ouais, ouais, ouais.
0: Ah oui, parce que la quantité d'énergie d'une supernova, quand elle explose, c'est tellement colossal. C'est des chiffres tellement vertigineux qu'on a du mal même à s'y projeter
2: dedans.
1: C'est énorme. Ça, ouais, moi j'ai du mal en
2: fait. Mais pour faire le lien, en fait, là je vais revenir à faire le lien dans le quotidien. parce que là on était dans le ciel, c'est lointain, mais là j'ai deux manières de faire le lien avec le quotidien. C'est, je ne sais pas si ça vous est arrivé dans votre vie, il y a des moments où tout va bien, on sait dans quelle direction on va, on est super clair, on a quelque chose qui nous anime.
1: Ça arrive à des gens, ça.
2: Et puis ouais. à un moment donné, il y a, je sais pas, on sait plus où on veut aller, c'est comme un carrefour. Et donc, moi, j'appelle cette phase la phase nébuleuse. C'est-à-dire que c'était tout clair avant, il y avait les étoiles qui brillaient, puis d'un coup, il y a une confusion. Et la phase nébuleuse, et dans cette confusion, va naître des nouvelles étoiles et des nouvelles directions. Et donc, voilà, moi, en ce moment, je suis dans une phase de nébuleuse, une phase de confusion, où je ne sais plus où j'ai envie d'aller.
0: Tu rassembles les infos pour construire quelque chose de nouveau. Quoi.
2: Voilà, donc c'est un phénomène que j'observe dans tous les phénomènes du ciel. J'observe toujours un parallèle avec la psychologie. Et donc, voilà, il y a celui-là. Donc, on peut faire le parallèle avec la phase, la confusion nébuleuse, un peu des moments un peu de dépression. Où on est dans une nébuleuse. Les étoiles vont renaître bientôt. Et un autre lien avec le quotidien, c'est que tous les atomes de notre corps, ils ont été créés dans le cœur d'une étoile.
0: Ouais.
2: Et dans l'univers, on a 74% d'hydrogène, 24% d'hélium. Mais la croûte terrestre et notre corps, il n'est pas du tout composé de ces atomes-là. Enfin, il y en a un petit peu, mais ce n'est pas la majorité. On a du silicium, on a du fer, du manganèse,
1: on a
2: carbone,
1: de la carte bleue,
2: de l'azote,
1: du plastique,
2: de l'oxygène. Ce sont des atomes assez complexes. Et donc, tous ces atomes sont nés au cœur d'une étoile. Et même certains sont nés dans l'explosion d'une supernova. Et donc c'est pour ça que Hubert Reeves, il disait, c'était un grand astrophysicien, philosophe aussi, ouais, qui disait que nous sommes de la poussière d'étoiles.
0: Mais d'ailleurs c'est son livre qui s'appelle La poussière d'étoiles.
2: Voilà, et c'est tout à fait vrai, parce que tous nos atomes qui constituent notre corps, la planète, c'est de la poussière d'étoiles.
0: Ouais.
2: Et ils ont été façonnés, ils ont été créés au cœur d'une étoile, et pour être rendus disponibles, il a fallu que l'étoile explose et meure.
0: On nous a menti, quoi.
2: Du coup, nos atomes sont très très vieux.
0: Et on nous a menti,
2: beaucoup
0: quoi.
2: Plus vieux que nous. Parce que nous sommes un agglomérat de différents atomes qui forment une biologie particulière. Enfin, je parle sur le plan physique, hein. Après sur le plan de la conscience, c'est autre chose. Mais... Donc, autant notre conscience et nos atomes sont beaucoup plus vieux que l'état particulier là, de corps et d'être humain dans lequel nous sommes.
0: C'est dingue.
1: Waouh.
2: Moi j'adore.
1: Tu nous as amené loin. Après, ce que j'ai apprécié, c'est que. Pardon, Serge. C'est que moi, l'astronomie, en fait, à chaque fois, j'ai du mal parce que je me perds, en fait. Et les chiffres, tout ça, c'est. Waouh. Ouais, j'arrive pas à.
0: C'est une autre échelle, quoi.
1: Ouais, voilà.
0: Et si tu te protèges pas, si tu te projettes pas dans cette échelle-là, comme si c'était, on va dire. La normalité,
1: ouais,
0: aurait été complètement perdue. Ouais.
1: Et c'est du obligé. Coup, là, la façon dont elle explique, c'est trop bien, quoi. Mmh. Parce que ça te permet un peu de...
0: Ouais, ça fait boum, machin.
1: C'est voilà, c'est ça. Merci, Violaine.
3: Merci, Violaine.
2: Merci beaucoup,
0: moi, je voulais juste rajouter un truc, c'est... Ouais. On nous a menti. T'as dit qu'on était nés dans le cœur d'une étoile. Moi, on m'a dit que les garçons étaient nés dans des choux, que les filles dans des roses.
1: Oui, mais comme
2: on nous a raconté beaucoup de mensonges.
1: Mais comme c'est des atomes aussi, les roses et les... Mais voilà, c'était juste des étoiles. Voilà.
0: Alors, est-ce que vous savez...
2: Parce que les roses et les choux, ils sont aussi nés dans le cœur d'une étoile.
0: Ah, c'est nés dans le cœur d'une étoile. Et ouais, donc forcément, on ne nous a pas menti, alors. Est-ce que tu sais ce que ça veut dire, atome, hein? Ce que ça signifie?
2: Parce qu'en fait,
0: c'est un mot grec, ouais.
2: C'est la première unité, je crois que c'est. Ouais. Je ne suis pas certaine, hein, mais il me semble que quand ils ont découvert... C'est un philosophe d'ailleurs à l'époque, les scientifiques étaient philosophes. C'est quand il a regardé
0: la
2: plage de sable et qu'il a vu que c'était constitué de milliers de grains, qu'il regardait la plage de sable de loin, c'est une unité de couleur, et il s'est rapproché, il a vu que c'était des milliers de grains, et il s'est dit que notre corps c'était pareil. Et donc, atome en grec, ça doit vouloir dire la plus petite unité ou quelque chose comme
0: c'est
2: ça.
0: C'est le truc le plus petit, observable. Voilà. En fait, à l'époque, parce que ne savait pas.
2: De l'époque, hein, parce que maintenant,
0: il n'y avait pas les ingénieurs. Mais ils avaient déjà déduit l'existence d'une particule extrêmement petite, qu'ils ont appelée l'atome, que nous, on a gardé pendant très longtemps, hein, et qu'on continue à utiliser, sans savoir. Qu'il y avait des trucs encore plus petits derrière, mais ils n'avaient pas la technologie comme on a maintenant pour le découvrir. C'est assez fascinant aussi l'histoire de l'atome. Quoi. C'est notre vie, c'est notre histoire en fait. Merci Violaine.
3: Merci.
0: Pour
3: merci
0: cette beaucoup. Belle histoire du ciel et de l'espace et de la vie et de tout. C'est mon tour.
1: Oui Serge, c'est à ton tour. Quel est ton choix musical, cher ami?
0: On arrive en septembre. On est en septembre.
3: On est en septembre.
0: On espère que le temps sera plus clément, moins chaud. Ouais.
1: Je sais, c'est « Donne-moi ta main, prends la
3: main. » Et prends la mienne.
1: Ah non, c'est les colis finis, ça, c'est pas ça.
0: Ça, c'est mon choix musical, c'est Green Day, September Rain.

0: Et oui, c'est toujours un regard d'explorateur. 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
1: Et excellent, ce son musical.
0: Ouais, moi, ça me rend toujours un peu nostalgique.
2: Ouais, mais c'était ça. Moi, j'étais parti là dans mon. Ouais. Qu'est-ce que je faisais à l'époque en écoutant cette musique?
0: On faisait des trucs sympas, quoi.
2: Ouais.
0: Et on faisait pas de. Bon, je faisais pas du bénévolat quand même, mais j'étais pas coincé sur le téléphone portable puisqu'on en avait pas. C'est bon, ça aussi. Non, mais voilà, quoi.
2: Ça aide.
0: Non, c'est très sympa. C'est une époque pour nous, en tout cas pour moi. Et Maya aussi d'ailleurs, puisqu'on est un peu fait de la même, hein,
2: oui.
0: Qui est assez représentative de notre je sais pas, de quand on était ado, quoi.
2: Voilà. On a que dans des cas, hein.
0: Des bons moments, quoi. Voilà, donc bon, encore rapport avec ma chronique, hein, quand même, la chanson, hein, c'était parce que j'avais envie de l'écouter, de vous faire écouter. Voilà, alors je vais tenter, ma rubrique aujourd'hui, je vais tenter de faire un truc un peu expérimental. Ça va être un peu expérimental. Pourquoi? Parce que je vais essayer de vous parler de quelque chose qui est probablement possible comme probablement impossible. C'est des personnes qui se sont un jour réunies, des élites, des penseurs, des...
2: Pardon, j'ai pas compris.
0: Des élites, des penseurs, des personnes, des géologues, des historiennes, des archéologues, plein de personnes comme ça qui se retrouvent des fois pour discuter de certains sujets. Il y a un jour, il y a un mec qui a dit... Mais on cherche la vie, une civilisation, une autre forme d'intelligence, quelque part peut-être dans l'univers. Est-ce que ça existe, est-ce que ça n'existe pas? On ne sait pas, peut-être que oui. Et puis il y a un gars qui dit comme ça, mais est-ce qu'on ne cherche pas un peu trop loin? Et est-ce qu'on n'aurait pas eu une avant nous sur Terre? Pourquoi? On pense à cette idée-là. C'est une conjecture, il n'y a rien de...
2: L'Atlantide, ouais. À cause de l'Atlantide?
0: Non, pas forcément, mais ça peut donner peut-être une piste, mais c'est trop récent, en fait. C'est dans l'histoire contemporaine de notre monde, ça, en fait, de notre civilisation.
2: Ah, tu veux que ce soit avant?
0: Une civilisation avant notre civilisation.
3: Parce que nous, on est tout
0: une jeune. Civilisation intelligente,
2: oui, nous, super jeune,
0: mais... développée, technologique, peut-être même plus avancée que nous, mais avant nous.
2: Pardon, je suis blonde, mais avant nous, c'était pas les dinosaures?
3: C'était sur nous, le continent.
0: Et non, parce que, écoute, tu vois, c'est pour ça, je vais vous expliquer un peu cette théorie-là, parce qu'elle est quand même assez fascinante.
2: Alors ne me perturbe pas trop, hein, parce que j'ai déjà du mal, moi.
0: La Terre, notre planète, Terre. Ouais. Existe depuis 4,5 ou 4,6 milliards d'années. 4,6 milliards d'années. Avec tout un ensemble de modifications avec le temps, géologiques, très importantes, si on fait un rapport avec nous, notre époque. Les continents comme on les connaît, comme on a perçu leurs dérives. Comme quoi, il y avait un gros continent, un super continent, la Pangée, ouais. Qui a commencé à se fissurer, qui a créé un des premiers continents séparés, le Gondwana, la première mer, la Tétis, des choses comme ça. Ça, c'est l'évolution que l'on connaît par rapport à notre... depuis qu'on a étudié géologiquement l'histoire de notre Terre.
2: Jusque-là, ça va.
0: Mais la Terre, en fait... Elle est tout le temps en train de se renouveler. Il y a une partie du manteau terrestre qui sort, qui re-rentre dans la Terre, qui se refond et qui se reforme avec la masse visqueuse des manteaux internes et externes, qui sont beaucoup plus chauds. Et on a les failles océaniques qui s'écartent et qui laissent passer cette matière qui a été renouvelée pour refaire du continent. Donc en fait, on a un renouvellement permanent. La pollution aujourd'hui que nous on est en train de créer par exemple,
2: ça n'existait pas avant, on est d'accord.
0: Nous quand notre civilisation est arrivée, il n'y avait rien, c'était clean, tout était nickel.
2: On est d'accord.
0: Parce que tout a été peut-être renouvelé, tu comprends? C'est-à-dire qu'avant nous, avant la Pangée, il y a peut-être eu un autre supercontinent qui s'est re-effrité, qui s'est re-amalgamé, puisque tout est en train de tout le temps bouger, des volcans qui pètent de partout, un changement climatique, des périodes de glaciation importantes. Tu vois, ce qu'on a connu nous, dans ce qu'on a notre compréhension de notre Terre aujourd'hui, c'est-à-dire du premier continent, donc la Pangée jusqu'à aujourd'hui, il s'est passé quoi? Il s'est passé peut-être, allez, pour être gentil, 500 millions d'années, 600 millions, 700, disons, 800.
2: Tout ce qui peut se passer dans ce temps-là.
0: 800 millions d'années, ça permet de tout effacer, les traces de n'importe quoi. Prenons nos déchets radioactifs. En 100 000 ans, nos déchets radioactifs, ils sont plus radioactifs. Ils sont renouvelés dans le système d'érosion, de notre plastique, tout ce que... Dans 100 000 ans, il n'y aura plus une seule trace sur Terre, à condition évidemment que l'homme disparaisse aussi. Hein.
2: Ah oui, d'accord.
0: Il n'y aura plus une seule trace sur Terre de quoi que ce soit d'humain.
2: On aurait peut-être commencé par là, non ?
3: On va résoudre le problème climatique, disparaissant.
0: Je vais faire assez simple. Aujourd'hui, imagine que demain, là, aujourd'hui, il n'y a plus d'êtres humains sur Terre. Plus aucun.
2: Ah, je te dis pas la forêt amazonienne. Oula, c'est la fête.
0: En 400 ans, il n'y a plus une seule trace de construction humaine, ni il n'y a plus rien.
2: Oui, il n'y a qu'à voir ce qui s'est passé.
0: Tout sera détruit, usé par le temps, par le machin. La végétation prendra le dessus. On ne retrouvera absolument aucune trace.
2: Il n'y a qu'à voir déjà l'évolution à Tchernobyl.
0: Il n'y a qu'un seul truc qui potentiellement durera le plus longtemps, si nous on disparaît. La dernière chose, le dernier vestige de l'humanité, ça sera la statue de la liberté.
2: Ah, je croyais que c'est... Et Violaine, toi, tu dis que c'était les pyramides
3: d'Égypte?
0: Non, peut-être pas. Elles seront parties avant. Parce que la statue de la liberté, elle est faite en cuivre. Et le cuivre, en fait, il a un très gros potentiel de résistance à l'usure du temps, de le froid, chaud, la pluie. C'est le dernier vestige de l'humanité qui disparaîtra. Ça sera la dernière plaque de cuivre, parce qu'elle est faite en cuivre, la statue de la liberté. Voilà, de la statue de la liberté. Les pyramides seront parties avant. Elles ont disparu parce que c'est de la roche, c'est de la pierre. Donc, l'usure du temps, voilà. Il y aura plein de modifications comme ça. Donc, plus une trace déjà, techniquement, de la présence humaine en 400 ans. Alors imagine tout ce qu'on a pu faire comme conneries au bout de 1000 ans, ou de 10 000 ans, ou de 100 000 ans. Et si on remonte à 1 milliard d'années, pourquoi ce serait pas possible qu'il y ait eu une civilisation avant nous qui aurait fait aussi peut-être des conneries, des erreurs, polluées, ainsi de suite, et disparu. Après, la nature, la Terre a repris ses droits, tout effacé.
2: Est-ce que ça remet en question le fait qu'il y aurait un météorite qui aurait explosé sur la Terre et qui aurait recréé la vie sur Terre?
0: Cette fameuse météorite qui aurait explosé dans le golfe du Yucatan, elle est prouvée, elle a bien existé, elle a bien causé, elle a bien été le facteur décisif qui a donné la fin des dinosaures. Mais elle fait partie de notre connaissance du monde, on va dire, au plus longtemps qu'on puisse le connaître, nous.
2: Mais je suis d'accord, ça remet pas en question tout ça, quoi.
0: Non, ça remet pas en question ça. Ça serait bien avant.
2: D'accord.
0: Avant. Une refonte totale de notre planète qui aurait pu avoir lieu plusieurs fois. 4 milliards et demi d'années, ça fait beaucoup de choses qui se seraient passées entre 4 milliards et demi. Voilà, donc nous, on connaît qu'une... sur l'échelle du temps géologique, on a connaissance qu'une infime partie. C'est-à-dire que on a les dernières traces, on peut trouver quelques fossiles de dinosaures, c'est 250 à 65 millions d'années.
2: Et moi, ça me tue quand même, parce que l'humain, on a un melon, on passe pas aux portes. Mais en fait, on est la poussière.
0: Ah oui, c'est ça, exactement.
2: Il va falloir qu'on redescende un peu quand même de notre nuage.
0: C'est pour ça que la compréhension de se dire, enfin en tout cas la conjecture de se dire que pourquoi il n'y aurait pas eu une civilisation avant la nôtre qui aurait été complètement effacée par la Terre, parce que par le cycle normal du renouvellement, un renouvellement, tous les continents se déplacent, les montagnes, il y a des montagnes qui n'existaient pas avant et qui existent maintenant. Je donne un exemple tout comme le plateau du Tibet. Le plateau du Tibet, c'est un immense plateau qui aujourd'hui sert de radiateur en fait pour une grosse partie de l'Asie et qui a modifié un peu la structure d'une mousson qui existait avant évidemment, mais c'était un plancher océanique le plateau du Tibet, un plancher océanique, il était sous l'eau. Et quand l'Inde dans la dérive de ces continents, ouais, est rentrée dans la plaque eurasienne. Elle a créé une grosse partie de la chaîne himalayenne et elle a soulevé le plateau sous-marin jusqu'à des hauteurs de 5000 à 6000 mètres d'altitude, mm-hmm, qui est le plateau tibétain. Ouais. Tous ces mouvements-là, tous ces déplacements-là qui se sont faits en plusieurs millions d'années, plusieurs centaines de millions d'années, c'est des renouvellements qui sont constants depuis 4,5 millions d'années.
2: Oui.
0: 4,5 milliards pardon, d'années. Donc il a pu se passer plein de choses. Il y a 1,5 milliard d'années ou 2 milliards d'années, il n'y avait peut-être sûrement pas, il n'y avait sûrement pas les Pyrénées, il n'y avait sûrement pas la chaîne himalayenne, et les continents, ils n'étaient pas du tout de la même taille, peut-être pas du tout placés au même endroit. Voilà, il y a plein de choses qui ont pu se passer. Alors évidemment, c'est que des si, c'est des probabilités. Mais c'est des probabilités qui, techniquement aujourd'hui, parce qu'on n'a aucune preuve d'une possibilité d'une civilisation avant nous, parce que trop loin, parce que toutes les traces effacées, elle est aussi plausible. Comme elle est, peut-être pas plausible. Voilà. Moi, c'était ma rubrique d'aujourd'hui. C'était pour vous faire un peu réfléchir, pour vous plonger un peu loin.
3: Ouvrir le champ des possibles.
2: Pour cette rentrée, ça aurait été très waouh. Alors, on vous en a mis plein la tête, les gars.
0: On a bien travaillé.
2: On a travaillé cet été. Hein. Même Violaine, elle dit qu'elle n'a pas bossé, mais en fait, elle dit qu'elle n'avait pas eu le temps de travailler sa rubrique Humanité Inspirante, mais elle a sacrément bossé sur Cosmos, là. Alors, franchement.
0: C'est facile, après, quand on est passionné par un sujet, quand même, d'en parler.
2: C'est vrai. Alors, moi j'aime bien parce que bon, en fait, vous êtes tous passionnés là. Moi je suis passionné de quoi? Une rubrique à quoi?
3: Passionné de conneries, c'est intéressant.
2: Exactement.
3: Ça fait rire.
2: Je vais les collectionner.
3: Il en faut des gens comme ça qui sont passionnés de conneries.
0: Bon, voilà. Très bien,
2: merci.
0: On est parfait.
2: On est dans les temps, Léa.
0: On est dans les temps. Et on fait une super entrée. On fait une super entrée.
3: Bon, ben voilà,
0: donc.
2: Il nous reste 10 minutes, dis donc.
0: 10 minutes, c'est super. Mais justement, parce que je voulais justement dire quelques trucs, là, vite fait. Parce que c'est vrai que, ben, moi, j'ai une pensée quand même pour tout ce qui s'est passé un peu dans le monde ces derniers temps. Il y a eu, vous avez sûrement, vous êtes rendu compte quand même que le climat, le dérèglement climatique, la planète, quand même, elle est en train de partir un peu à l'aise. Il y a des tremblements de terre de partout. Il y a des crues.
3: Moi, j'ai rien vu.
0: Il y a des glaciers qui fondent à tirer la rigueur. On a des éboulements parce que c'est
2: permafrost. C'était pas les bouffées de chaleur de la ménopause, en fait. Ouais.
0: La chaleur d'un côté, les incendies de l'autre. En fait, la Terre, elle est en train de se retourner contre nous. Là, et en fait, on a l'impression que on ne fait rien, quoi.
3: Est-ce qu'on va se rendormir avec la fraîcheur de l'hiver?
2: Mais il y a des grandes chances, en fait.
0: C'est ça, j'ai l'impression que le problème de l'être humain, c'est qu'il a tendance à vite oublier les choses.
3: Oui,
0: quoi.
3: Mais moi,
0: c'est un peu dommage parce que, pourtant, tu vois, même l'histoire, c'est une discipline, hein, scolaire en plus.

0: territoire. Mmh. Voilà. Et tant qu'on en sera là, on n'avancera pas.
1: Non. Voilà. Mais bon, je pense que vu comment on est en train de partir, on est en train
0: et là,
1: de
0: maintenant,
1: détruire un peu.
0: Je crois que je peux laisser tomber pour demander des subventions.
1: Voilà. Non, ça dépend l'année prochaine. Hein. Voilà. Ouais, voilà, parce que c'est vrai qu'il y a eu plein quand même de drames. Moi, je pense en particulier là récemment à cette fameuse énorme vague sur le plateau justement de, au Népal. Qui a fait énormément de victimes. Là, ils cherchent encore des gens, des disparus, mais en fait, faut pas trop se leurrer, je crois. Il faut savoir que l'endroit où ça s'est passé, c'est la région où tout le monde passe pour aller de Katmandou, pour aller faire l'Everest et les montagnes autour qui s'escaladent. C'est-à-dire que c'est un boulevard de gens. Et t'as un truc qui va à 150 km à l'heure, une vague géante de boue, de roches, de d'arbres de arrachés de, qui dévale à 150 km à l'heure, hein, parce qu'un truc a pété dans un glacier, parce que le climat se réchauffe trop vite, et là c'est la cata. Et ça, c'est qu'un exemple, parce qu'il y en a plein, quoi. Enfin,
0: bah, déjà, ce qui s'est passé en France, tous ces incendies,
1: des tornades,
0: c'est à côté, quoi.
1: Ouais, les incendies, des tornades dans
0: parce
1: un
0: que
1: pays où il n'est pas favorable aux tornades.
0: Il y a plein de gens, ils se disent ouais, c'est au Népal, c'est loin, mais faut regarder ce qui se passe à côté aussi.
1: Donc moi je pense à tous ces gens quand même qui sont victimes de tout ce que l'on fait de mal, quoi, et que eux ils sont pour rien comme nous, hein. Moi je trie mes déchets, mais si derrière t'as des grosses industries qui balancent tout à la mer, on a rien à foutre de tout. Ben toi, ton échelle, en fait, tu te dis, ça sert à quoi? Puisque c'est pas nous les plus gros pollueurs, en fait. Voilà. L'individu n'est pas un gros pollueur.
0: Mais tu sais que même si la France, elle devenait verte, comme
1: mais
0: on
1: oui.
0: dit là,
1: mais
0: vraiment.
1: Les autres, s'ils le font pas, oui.
0: Mais
1: ça sert,
0: ce serait même pas 1%, je crois, de,
1: oui, ça influencerait
0: de réduction de pollution.
1: Quoi. Le truc, c'est que ça, c'est un phénomène, c'est ou c'est tout le monde, ou c'est personne. C'est-à-dire, ou on essaye de tous se sauver ensemble.
0: Faut pas dire ou c'est personne, faut pas dire ça non plus, parce que c'est bien que chacun le fasse quand même à sa.
1: Non, mais alors c'est ça, c'est ou tout le monde s'y met, mais ou sûr. Alors on crève tous ensemble.
0: Ah oui, là où on crève tous ensemble,
1: ouais,
0: ben ça,
1: oui,
0: c'est sûr.
1: Parce que c'est pas parce que nous on va s'y mettre, allez, on est quatre autour de cette table ou cinq, à faire un effort sur ces 8 milliards d'habitants, si on n'est que 4,
0: ouais,
1: comme si tu faisais rien, quoi.
0: Voilà. Oui, mais toi, fait comme le petit colibri, ouais, t'auras fait ton boulot.
1: Ouais, mais bon, ça va pas me sauver pour autant, quoi.
0: Non.
1: J'aurai l'esprit tranquille.
0: Tu mourras droit dans tes bottes.
1: Je mourrai l'esprit tranquille. Quoi.
0: Voilà.
1: Moi, j'ai fait mon boulot, j'ai pas pollué. Mais bon,
0: tu mourras droit.
1: Mais je mourrai quand même à cause de la pollution que moi, j'aurais pas créée. Voilà. Bon,
0: c'est ça.
1: C'est un peu dommage.
0: Ouais.
1: C'est tout, oui.
0: Bon, sur ces notes
1: très
0: positives, nous allons terminer.
1: Merci.
0: On va aller se suicider, on revient pour la prochaine émission.
1: Bon, merci les rafteuses. Merci Evans.
2: Avec plaisir.
1: On remercie notre invité pris au hasard dans la rue. N'est-ce pas,
3: merci.
1: Andrea?
3: Merci beaucoup. Voilà, merci
1: tu repasses, tu vois, le vendredi matin, repasse des fois devant.
0: On ne sait jamais.
3: J'y penserai.
1: Voilà, donc c'est en tout cas merci. On remercie aussi toutes nos auditrices.
0: Tous nos auditeurs.
2: Et à bientôt sur les ondes
1: d'Oxygène FM.

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trahissait dans l'ombre. Confiant en sa puissance et en l'intégrité structurelle de cette merveille d'ingénierie qu'était sa Toyota Corolla, il ne se doutait pas que derrière les murs de son château, un complot se tramait pour renverser son pouvoir et le faire chuter dans l'oubli.

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5: L'Onaguet, la petite commune l'Onaguetoise. Garidèche, la petite commune garidèchoise. Telmorou, la petite commune Castelmorosienne. Telguinès. La petite commune Castelguinestoise, Mondozil, la petite commune Mondoziliane. Font Beaux-Arts, la petite commune Beaux-Arts-Fontaine. Fonce grive, la petite commune Conjonfrose-Rivoise. Aucun ville, la petite commune, aucun villienne.
6: Donc, en ce mois de gaieté, nous avons quand même un moment triste à annoncer avec l'hommage à Philippe Charque par plusieurs adhérents, entre autres Clémenté, Jean-Noël, Kaira, Pierre, Vincent. Voilà, nous compatissons à ce moment et... On aurait aimé le revoir, mais voilà, c'est comme ça, faut faire avec, c'est la vie. Donc bonjour, nous voici, ça y est, pour l'été 2026, avec, vous l'aurez reconnu, peut-être la voix de Reportage 31, Vincent Galzer. Voilà, et donc je veux également rendre hommage à Philippe Charque, qui était un grand marcheur, un sportif, qui malgré son âge et sa maladie, faisait encore du sport, de la piscine, au bras de fer, il était imbattable. Voilà, j'ai le souvenir qu'il avait fait avec plusieurs personnes le bras de fer et les personnes avaient réussi à le battre. Et je tiens aussi, bon je lui avais déjà dit mais je le redis, à m'excuser un peu parce que j'avais dit ce que je ressentais un peu brutalement par rapport à lui, qu'il avait mal pris. Je sais pas si avec le temps ça lui a passé ou pas, mais chaîne de faïence parce que en fait il était au CA, il participait pas, il disait rien, il était toujours voilà, il validait ce que certains disaient, mais il n'avait pas malheureusement assez son opinion, son mot à dire. Et donc, je lui avais dit ça, et c'est vrai que ça lui avait pris, il avait mal pris. Donc, voilà. Mais Philippe, j'espère que ben, là où t'es, même si je suis pas croyant, tu te portes bien. Et bon, condoléances à ses proches, même s'il en avait peu, et qu'on a su. Tardivement qu'il était décédé et qu'on n'a pas pu aller aux obsèques. Voilà, mais on a prévu de faire une. En plus d'un bouquet, une plaque. Donc j'espère que ça aura lieu, qu'on pourra la réaliser. Avec de la terre à la vie. Voilà, où il allait sur les randonnées.
7: Bonjour messieurs, dames, je me présente, je m'appelle Clémenté Gonzalez, c'est mon nom de chroniqueur. Voilà, je rends hommage à Philippe Charque, malheureusement, qui est décédé il y a peu de temps de cela. Donc je lui souhaite toutes mes condoléances à sa famille et à ses amis. Donc voilà, j'aimais bien le taquiner, il était un peu taquin avec moi. Donc on s'amusait, c'était pour rigoler quoi, mais c'était un monsieur très sympathique, très serviable. Voilà, je vous remercie. Allez, au revoir.
2: Bonjour, je m'appelle Jean-Noël de Microsillon. Mes hommages à Philippe Charc, qui a participé en 2022 comme moi à J'aime le canal. Il a fait des créations musicales comme Mes petites communes. Il faisait plein de dessins. C'était un voyageur également. Il aimait la météorologie. C'était un grand sportif. Il aimait la musculation aussi, Philippe Charc. Toutes mes pensées vont vers lui. Et toutes mes condoléances.
4: Salut, c'est Pierre de Microsillon. Je venais rendre un hommage à Philippe Charc qui est décédé récemment. Philippe a toujours été très correct avec moi. Je suis certain qu'on se souviendra tous de sa bonhomie et de sa gentillesse. Un salut bien cordial pour toi, camarade.
8: Bonjour Philippe Sequeira de Microsillon à Toulouse. C'était pour te dire mes sincères condoléances à toi. J'espère que tu viendras nous voir depuis là-haut au ciel. Et j'étais émue parce que j'ai vu qu'il t'a envoyé des bouquets de fleurs avec un mot. Et c'était pour te dire que tu étais un bon camarade et que ça m'aurait envie de te rejoindre à tes hommages. Fin. Enfin.

0: Philippe Shark. Je suis né le 2 mars 1952 et je suis issu d'une famille recomposée. Mon père était divorcé au bout d'un mois de mariage et ma mère était remariée lorsqu'ils se sont rencontrés à Nouméa en Nouvelle-Calédonie. Ma maman, née en 1910, a épousé un officier de la gendarmerie libanaise en 1929. Elle a eu une première fille en 1930 et une seconde en 1935. Ma maman a divorcé en 1944. Elle a fait la connaissance d'un Calédonien au Liban en 1945 et c'est en 1948 qu'elle a rencontré mon père. Ma maman s'est séparée du Calédonien en 1949 parce qu'elle ne pouvait plus rester en Nouvelle-Calédonie. Elle a retracé mon père à son retour en France métropolitaine qui était né la même année. Je suis le seul enfant de mon papa qui a eu un comportement qui m'a semblé néfaste. Cela m'a perturbé, un impact sur mon attitude. À l'âge de 5 ans, je ne parlais pas. J'ai été démutisé. À l'âge de 9 ans, comme à l'âge de 13 ans, j'ai été rejeté car les directeurs d'école primaire ne voulaient pas de moi. Je semais la perturbation dans la classe. À l'âge de 15 ans, je suis entré dans un pensionnat et j'ai terminé mes études primaires 2 ans plus tard. J'ai obtenu le certificat d'études à l'âge de 17 ans. J'ai poursuivi mes études secondaires dans des cours privés, le niveau collège. Étudié le dessin industriel à l'école professionnelle, eu mon CAP à l'âge de 21 ans. À l'âge de 22 ans, j'ai terminé mes études secondaires et suis entré à la société Sony Duval Électricité. J'ai servi pendant 6 ans et 3 mois. J'ai été licencié en 1981 car j'ai été mentalement atteint à cause de la dépression nerveuse de mon père qui a pris effet en 1974. Et par la suite, j'ai subi les conséquences du premier choc pétrolier qui a pris effet en 1973 et j'ai cumulé des années d'ancienneté au chômage dès l'âge de 30 ans. Passé cet âge, je ne me voyais pas célibataire, ma situation matrimoniale n'était pas choisie. J'ai dû m'y faire une raison, je me suis senti rejeté. Dans les années 1980, ma mère a été ma curatrice, j'étais en situation d'handicap psychique. Je suis entré dans la vie active à l'âge de 22 ans avec un niveau que j'aurais dû acquérir dès l'âge de 19 ans. À l'âge de 40 ans, j'ai obtenu un emploi réservé au ministère de la Défense et au commissariat de la Marine à Paris. Un poste de magasinier, puis un poste de comptable à l'armée de terre. À l'âge de 46 ans, j'ai été congédié pour non-titularisation, la commission m'a déclaré inapte et j'ai dû me réinscrire au chômage. C'était en 1998. De 2000 à 2005, j'ai travaillé dans la sécurité au sein d'une société de gardiennage, KV Canin. J'ai été chômeur pour une dernière fois de 2005 à 2010 et je suis entré dans un ESAT en tant que technicien d'espace vert, suis à la recherche depuis mars 2014. La retraite. J'ai eu plusieurs séjours à la clinique de Castelviel suite aux causes d'une enfance difficile. Ça va m'aller, c'est complémentaire. C'est la première fois que je parle à un micro comme ceci, mais dès que j'ai déjà fait avec plus de détails, il y a une dizaine d'années, je voulais écrire un livre qui s'appelait « L'ESAT », veut dire « Le doyen de l'ESAT de Muguet ». Un ESAT veut dire ce qu'on disait le CAT autrefois, qui était la personne la plus âgée, qui n'était pas loin de la retraite aussi. Quand je suis entré, qui était technicien d'espace vert, qui était amené même à faire du conditionnement de temps en temps.
1: Alors, vous lisez ça avec beaucoup d'émotion. Qu'est-ce que, après avoir lu ce texte, comme vous venez de le faire, comment vous vous sentez? Quelles émotions, vous ressentez? Ou qu'est-ce que vous auriez envie de dire?
0: Que c'est déjà une bonne chose d'avoir l'occasion d'en parler, de le lire, de se faire connaître de ce côté-là. Et aussi, faut peser le pour et le contre, parce qu'il y a le positif, il y a aussi le négatif là-dedans.
1: On entend dans votre histoire que vous avez beaucoup voyagé, vous êtes, enfin, il y a eu du déplacement, il y a eu du mouvement.
0: Oui, j'ai beaucoup aimé les voyages. Mon père m'a donné goût au voyage quand j'étais petit garçon. Je me suis rappelé qu'à l'âge de 8 ans, j'ai fait le tour de France avec lui. Un an plus tard, c'était le premier voyage à l'étranger, c'était la Turquie, Syrie, Liban, une croisière par les lignes maritimes turques. Et bien plus tard, j'ai eu l'occasion de faire un tour en Suisse, dans le nord de l'Italie. C'est par la suite de voir les pays comme l'Allemagne, la Belgique, le Royaume-Uni, l'Espagne, les Pays-Bas. Ouais, c'était les États-Unis et le Canada. Et dire, c'est le Canada le pays qui m'a plu le plus dans l'ensemble. Attiré, parce que j'aimais beaucoup le grand froid l'hiver, la raison.
1: Est-ce que vous pensez que voyager comme vous l'avez fait avec enfant ou plus tard plus adulte, ça vous a apporté des choses?
0: Ça m'a apporté beaucoup de choses. Ça a été du positif, le voyage. Quoique la situation dans l'ensemble, le négatif voulait prévaloir dessus, ça a été positif, ce que j'ai fait.
1: Quand vous parlez du négatif, vous parlez de quoi?
0: Négatif, c'est au niveau de mon état psychique, parce que je me suis senti rejeté
1: D'accord.
0: aussi.
1: Donc,
0: D'abord, j'étais rejeté dès mon enfance, des écoles primaires, et ensuite, je me sentais rejeté lorsque je voulais me marier, vers l'âge de 28-30 ans, parce que je côtoyais des jeunes filles qui ne comptaient pas faire leur vie avec l'homme que j'étais à
1: d'accord.
0: l'époque.
1: Donc, du rejet, c'est ce que vous dites, ce qui est difficile, c'est pas tant la maladie psychique, mais les conséquences et le regard porté sur elle et
0: Oui.
1: sur vous, donc, et un sentiment de stigmatisation ou de rejet que vous avez éprouvé durant votre enfant, de votre vie, quoi.
0: Oui, il y a de ça, oui, entre autres. Il y a ça, il y a aussi des lags de 35, 36, 37 ans. Je me sentais rejeté du marché du travail parce que j'étais dessinateur industriel de métier, mais il y a une très grosse mutation parce qu'on est passé directement de la planche à dessin au DAO, le dessin assisté par ordinateur, et ensuite, une fois sur l'ordinateur, l'occasion de faire un essai, mais il y avait un défaut de rentabilité. Alors, on ne m'a pas gardé dans l'entreprise.
1: D'accord. Ça veut dire que vous avez été victime du changement technique, d'évolution, de modernité sur votre poste, à laquelle vous n'avez pas été formé
0: Oui, bien
1: pour
0: ça.
1: pouvoir continuer à occuper votre poste.
0: Oui, une formation DAO, et la formation m'a servi pour un essai qui a duré 6 semaines dans
1: Et
0: le
1: vous
0: métier.
1: avez été licencié pour quelle cause?
0: Manque d'efficacité pour le travail, parce qu'il fallait faire plus vite aussi, la raison. Une question de rentabilité, ça, par la suite. Chose qu'on voyait dans les années 1980, quand, au début de la pénurie de l'emploi, dirais-je.
1: Votre chronique, votre témoignage, vous lui avez donné un titre, est-ce que vous pouvez nous le rappeler?
0: Ça serait les suites d'une enfance difficile, donc j'avais du mal à réaliser les causes.
1: Est-ce que vous diriez qu'aujourd'hui, ces causes, maintenant, vous les réalisez ou en partie, est-ce que c'est quelque chose sur lequel ça a bougé?
0: Eh bien, j'avais du mal à réaliser encore il y a 2 ans, quand j'étais à Castelbiel, que j'avais le suivi avec les psychiatres, et j'ai commencé à le réaliser une fois de retour dans mon domicile parisien, je veux dire, au début de l'année 2018, alors qu'on est parlé à mon psychiatre de ville de ça, et ça a été le motif d'un retour à la clinique de Castelbiel.
1: D'accord. Et maintenant, vous revoilà ici. Qu'est-ce que sur cette idée de réaliser la cause, est-ce que c'est quelque chose sur lequel vous pensez que ça a encore bougé ou est-ce que maintenant ça vous est important de réaliser les causes ou ça ne vous est plus important?
0: J'ai appris qu'il fallait mettre une croix sur le passé, mais ce n'est pas toujours facile d'effacer ce qui est du négatif. les causes qui remontent
1: tout à fait.
0: Du temps de mon papa.
1: Et prendre le risque, parce que je le dis le mot risque, parce que partager une biographie, c'est-à-dire son histoire personnelle, c'est quelque chose qui ne se fait pas toujours dans l'espace public. Mais vous, vous prenez ce risque-là de témoigner à la radio de votre vie et du regard que vous avez sur votre vie. J'espère que pour vous, ce sera encore un élan dans cette possibilité de pas de changer son histoire, mais de la regarder d'une manière plus positive. C'est pas un mot c'est pas mal, mais d'une manière qui vous convient le mieux, quoi.
0: Oui, c'est de voir la chose en positif par la suite. C'est ça, la raison d'en parler.
1: Eh bien, merci à vous pour votre témoignage. Et je ne sais pas, vous auriez quelque chose à rajouter ?
0: Je suis installé sur Toulouse définitivement depuis le début du mois de juillet. Pendant tout le temps que j'habitais à Paris, je ne voyais pas les choses en positif. Surtout le moment présent. J'ai l'impression que le bon temps appartient au passé. Parce que la science évolue très vite, mais malheureusement, on a l'impression que la société régresse dans le social. Ça vient très porter sur l'argent, comme ça l'a toujours été. Alors ça engendre des diminutions sur le pouvoir d'achat, et ça joue aussi sur le comportement de l'individu.
1: Tout à fait. Alors, c'est une conclusion qui n'est pas très positive, mais qui est réaliste. Oui. En tout cas, on peut se poser la question de tout ce que vous dites. Peut-être que ça nous ouvre sur une autre discussion. On va clore celle d'aujourd'hui et on verra peut-être la fois prochaine si on ouvre sur cette discussion d'une société de moins en moins sociale et comment dire, dans l'entraide qu'il y a quelques années.
0: Oui, c'est ça.
1: Merci pour votre partage. Au revoir.
2: Au revoir.

0: Donc, mais là, on continue avec Julien pour les navires spatiaux, une chronique. Ça me fait penser à l'envoyé spatial. À un moment donné, on m'appelait comme ça. Et j'avais même fait un petit reportage style l'envoyé spécial, mais c'était l'envoyé spatial. Et donc là, j'ai voulu dire cette chronique, les navires spatiaux de Julien Reynaud. Écoutez bien.
1: Bonjour, ben Julien Reynaud, nous sommes lundi 20 juillet 2026. Avant de commencer ma chronique, je voudrais rendre hommage à Philippe Charc, un adhérent de Microscience qui est disparu. Sa mort a jeté toute une consternation de tout le monde. Nous sommes atterrés, surpris, évidemment cassés moralement. La consternation générale, on l'aime beaucoup, il est disparu, il est mort. Je dis un hommage à Philippe Charc. Voilà. On va commencer la chronique. Voilà. Navires spatiaux. Ceci est situé à l'époque des années 70 et des années 80. La prochaine étape de programme spatiaux américain et russe qui aura tenu lieu avant les années 80 comprendra le lancement de laboratoires spatiaux qui seront mis en orbite autour de la Terre à une altitude relativement basse, 400 km.

pour le transport, des marchandises et le remplacement du personnel. Ce sera de 28 jours à un mois maximum. On se contentera d'un horaire spécial qui desservira la station spatiale. Cette navette d'espace mesure environ 50 mètres de longueur. Elle aura un équipage de 2 à 3 hommes et peut transporter 12 passagers qui n'auront pas besoin de l'entraînement indispensable aux astronautes.

on agira comme une fusée à deux étages et l'aéronef sera fixé sur le dos de la fusée porteuse. À une altitude de 35 km de hauteur, les deux étages se sépareront et la cabine spatiale continuera d'elle-même jusqu'à son but. Une fois la mission accomplie, la fusée porteuse et la cabine spatiale deviendront séparées sur la Terre.

elles seront équipées d'un blindage isolant capable de supporter la chaleur qui s'élève à environ 1356 au-dessus de zéro. Oui, c'est vrai, la chaleur, lors d'une rentrée dans l'atmosphère terrestre. La vitesse d'atterrissage sera d'environ 300 km par heure, ce qui est assez faible. Le spatial pourra servir pour plus de 100 vols, ce qui signifie que les coûts des opérations spatiales du futur diminueront énormément. Pour conclure, je dirais enfin, on utilisera aussi ces aéronefs pour récupérer les satellites sur place et on les ramènerait sur Terre.

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2: L'intérêt supérieur de la patrie commande à tous les Français libres de continuer le combat.
3: Nous sommes un trio, donc Hugo, Keira et moi-même, Johan, nous avons fait une impro tous les trois avec Hugo à la guitare. Et je vous laisse découvrir, je vous laisse vraiment vous bercer par ce trio magique et phénoménal, et c'est vraiment génial. Merci à vous. 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

0: Alors, par où on commence, les amis, les amours?
1: Live for the one I love. Vas-y, vas-y, joue. Live for the one I love.
0: Comme un oiseau qui danse.
1: Ah oui, on peut en français.
0: Un lotus d'argent. Lumière brillante. Un éclat de joie, des feuilles qui vibrent sur les toits.
1: Et bon, on y va.
2: Juste, si tu veux parler, voilà, tu rapproches. Et
3: après ouais, mais j'entends pas là.
0: Ah si, là, t'entends.
3: Non, pas du tout. C'est... Et le casque aussi. Hein.
0: Fais voir.
2: Il est vrai, elle a parfaitement raison.
1: Non, mais jamais quand t'appelles ma chérie, c'est
2: quand
1: trop mignon.
2: Quand on n'est pas connecté, ça ne peut pas marcher.
1: Ah oui, ça...
3: Ah ouais.
0: Kéra, tu nous rejoins après tant de minutes
3: tant,
0: sans toi.
3: Tant de haine avec le casque qui me contredit comme quoi que je suis une personne raciste.
0: Bah, Kéra... évidemment que non.
1: Évidemment. Bah, Kéra, c'est évidemment. Je sais pas d'où tu le sens.
0: Alors, du coup... On est là, tous les quatre réunis, et on s'est rencontrés à la radio il y a 2-3 semaines. Et aujourd'hui, on avait un projet autour de la danse, sur lequel on est venu se rencontrer et parler. Et tout de suite après, on a expérimenté. Et je peux laisser la place à l'une ou l'un de votre...
1: Bon, je vais commencer du coup, et après tu prendras la parole, Kéra. Donc, on est... Alors, moi-même, je m'appelle Johan. Toi, tu t'appelles...
0: Hugo.
1: Et toi, tu t'appelles Kéra. On est allés tous les trois en bas. Et Hugo a fait une improvisation avec sa guitare. Et nous deux, on a dansé. On s'est laissé transporter par la musique. Et on a fait de la danse...
3: contemporaine.
1: Exactement. Et je te laisse prendre la parole. Kéra, qu'est-ce que tu as ressenti?
3: J'ai ressenti qu'il y avait beaucoup... des choses importantes. On était synchronisés à la chanson et à la voix. Qu'on préfère travailler notre propre tempo avec le chant et la musique. Mais ce qui m'a fait réveiller, c'était de dévoiler, dégager genre l'émotion. Comme on peut pas se fermer dans des endroits où il y a pas le bon moment pour composer une danse classique ou chanter devant un public. Ça donne envie de continuer à faire ce genre de technique, mais ça me manque un peu l'applaudissement. Oh.
1: Alors, tu avais dit, Kéra, tout à l'heure, tu me dis si c'est ça ou pas, tu étais réconciliée avec la nature.
3: Oui.
1: Tu as pu vraiment écouter ton corps. Qu'est-ce que tu en penses de ça?
3: Je pense que ce que tu dis, c'est vrai. Mais on fait encore... on peut mieux improviser.
0: Hein. Mmh. Ouais. J'avais envie de vous proposer une petite improvisation dans les studios de Microsillon.
1: Très bien.
3: D'accord, donc, mais montre la démonstration.
0: Voilà, montrer une démonstration. Du coup, je vais lancer une musique.
1: Que tu improvises.
0: Que j'improvise. Exactement. En direct avec... l'imaginaire collectif et le mien.
1: Très bien.
0: Et on peut essayer.
1: Et
0: si
1: les
0: vous
1: gens...
0: êtes présente à cet essai.
1: Et les gens qui écouteront cette improvisation pourront eux-mêmes se transporter chacun là où ils veulent.
0: Exactement.
1: Voilà.
0: Alors, je vais essayer de me replonger dans la musique.

0: comme une fleur de lotus imprimée sur le gravier. Le poids des enclumes vient s'alléger. Comme une algue douce et profonde, zigzagant dans les erreurs du temps. Les contretemps viennent s'ajouter à la nuance du gris qui devient violet. Une fleur de septembre encore présente dans les mouvements du cœur viennent réveiller les douces odeurs d'été. J'ai chanté, j'ai dansé, des prises de vue, des prises de notes s'envolent dans le ciel. Des ecchymoses viennent bercé, soigné, vibrant dans les airs comme un arc-en-ciel, une licorne, prise de vue positif. À travers un cœur, je vois un œil qui balance à contre-temps de la tendresse et qui caresse les nuances de gris. Et viens rendre l'instant magique.
1: Fin.
2: Ah, je suis sans moi. Ouais. On va faire un texte tout.
3: Et voici Julien Leblon qui va nous présenter sa chronique et nous présenter cet univers du sound system.
4: Bonjour chers auditrices et chers auditeurs. Moi, c'est le Julien Leblon Sound sur YouTube.

Je vais vous expliquer qu'est-ce qu'un sound system en deux trois mots. Les sound systems, écoute, ça a été créé en Jamaïque à la base. C'est un gros mur de son qu'on peut mettre à peu près partout, dans la rue ou même dans les salles de danse. Daniel.

C'est un truc qui est devenu populaire en Angleterre, notamment Notting Hill, et qui maintenant, qu'on trouve dans tout le monde entier, tu vois chaque système

Là, tu as des sons de système de cumbia en Amérique latine. Ils vont pas sonner pareil que celui de Tweak, qui sera plus dans les basses. Ça dépend vraiment. Tu peux régler. Ça s'adapte au style de musique que tu veux jouer. Chaque son de système est un peu artisanal et a sa marque de fabrique, son en particulier.

pour m'écouter, vous allez sur YouTube ou bien noter Julien Leblanc Sound. Merci, chers auditeurs. À bientôt, au revoir, merci.

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2: Camille, avec voici le morceau, la chronique musicale, pardon, de Red Hot Indian. Point can.
3: La chronique musicale de Camille. Je vais vous présenter la chanson Red Hot Indians, écrite et composée par Holger Zukay, Irmin Schmidt, Jackie Lebezeit et Michael Caroli. Cette chanson est extraite de l'album London, sorti en 1975 du groupe Can. Sur cet album, on a Holger Zukay à la basse, Michael Caroli à la guitare, au chant et au violon, Jackie Lebezeit à la batterie et aux percussions, Irmin Schmidt au clavier et au chant, Olaf Köbler au saxophone et Tim Hardin au chant et à la guitare.

0: 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Est une chronique de Zacharia. Il l'a dans le cœur.
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0: Et je vous présente Hugo qui va chanter les mots d'amour de Mayra Andrade. Je vous laisse découvrir cet univers musical de l'amour. Laissez-vous bercer par cette magnifique chanson.
1: Merci de voir cette reportage et ce genre de séquence. Si vous pouvez venir à Microscience, faites un dédicace à la part de Hugo Frey. C'est lui qui vous aidera avec la musique. Et c'est lui qui vous expliquera comment ça marche à faire la musique avec le micro, parce que je crois que ça, c'est son métier. Et je veux que vous l'aidez à l'applaudir, et même pour Johan.
2: Ouais, on peut tous applaudir.
0: Merci beaucoup.
2: Et je peux vous offrir une dernière chanson. On a le temps.
0: Allez. Une dernière. Et
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1: Kéra, est-ce qu'on peut lui dire merci beaucoup aussi?
2: Oui, merci beaucoup, Hugo Frey, avec cette chanson. Ça va faire un carton plein le jour où les gens ils vous applaudiront le jour de votre spectacle.
1: Est-ce qu'on peut lui souhaiter une carrière musicale aussi, Hugo?
2: Oui, la carrière musicale. Vous ne voulez pas, les gens, si vous votez contre Hugo, il faut toujours satisfaire à ses compétences.
1: Est-ce qu'il peut intégrer la Star Academy?
2: Je pense pas, parce qu'il y a plein de concurrence. Hein.
1: Mais est-ce qu'il peut dépasser la concurrence?
2: Il peut dépasser la concurrence s'il a la carte inclusion handicapée.
3: Je vais aller à la Starac avec la carte handicapée. Et Kéra, tu viendras danser?
2: Je viendrai sans hésiter.
1: Oh, c'est cool, c'est très très
3: bien. On recommence quand vous voulez. Merci Microsignon de permettre ces espaces d'échange.
2: De faire ce genre d'échange avec Hugo et Johan et Fatima, merci, parce qu'elle est concernée aussi de la productrice.
3: La productrice de l'émission qui nous fait un son de fou.
2: Depuis certains temps.
1: Presque Alexia Larojoubert, hein, Fatima. Merci beaucoup.
3: Ouais, on peut merci beaucoup, on peut vivre avec joie ce moment.
1: Et merci à vous, auditeurs.
4: Micro-Sillon.
5: L'émission est terminé. Au revoir. On se retrouve.
6: Rendez-vous le mois prochain.
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2: Bonjour à tous les auditeurs et auditrices. Aujourd'hui, nous nous retrouvons sur Planète Jeune sur Oxygène FM 94.2
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2: Aujourd'hui, nous sommes allés visiter un bar à jeux qui s'appelle Le Looping. On est entré dans le looping et nous avons rencontré une gérante et nous a proposé une petite visite. Je vous laisse découvrir nos questions de suite. Bonjour.
4: Bonjour.
2: Comment vous vous appelez ?
4: Je m'appelle Lou et Milad qui est avec moi, c'est mon stagiaire pour la semaine.
2: D'accord. Alors aujourd'hui, nous découvrons un bar à jeux avec Nayan.
5: Bonjour. Moi, c'est Nayan et... Voilà, donc depuis combien de temps vous êtes ici ?
4: J'ai ouvert le 8 août de l'année dernière, donc ça doit faire aux alentours de 9 mois, quelque chose comme ça.
2: Est-ce qu'on paye pour les jeux ?
4: Non, on ne paye pas pour les jeux directement. En fait, on consomme comme dans un bar et je demande à ce que chaque personne prenne 3 euros de consommation par heure, par personne.
2: D'accord. Pourquoi vous avez appelé le looping ?
4: Parce que je m'appelle Lou. Et du coup, ça fait un petit jeu de mots avec le looping de la fête foraine.
5: C'est quoi le barrage ? C'est quoi un barrage en fait ?
4: Eh bien, un barrage, c'est un bar. Un barrage, c'est un bar avant tout. Et ceux qui veulent jouer, passer un moment de détente, ils peuvent avoir accès à tous les jeux de société qui sont ici. Il y en a environ 200.
2: Comment est-ce que vous gagnez de l'argent ?
4: Alors, pour le moment, j'en gagne pas. Je paye mes charges, mon loyer, etc. Et j'attends. Je travaille pour que mon affaire décolle et pouvoir me tirer un salaire au bout d'un moment.
2: D'accord. Qu'est-ce que vous avez comme type de jeu ?
4: J'ai un peu de tout. Des jeux de stratégie, j'ai beaucoup de jeux d'ambiance. Justement, pour, comme c'est un bar, les gens me passent un petit moment à discuter puis ils veulent se faire un petit jeu. Donc des jeux d'ambiance de 15-20 minutes, des jeux de dessin, des jeux pour enfants. Le premier jeu est à partir de 2 ans. Des jeux de coopération, des jeux de mots, des jeux de dés, il y a vraiment de tout. Des jeux d'enquête.
5: Ok, comment on crée en fait un bar à jeux ?
4: Bonne question. À la base, je suis professeure de français. J'ai quitté l'éducation nationale il y a quelques années maintenant et je voulais un projet qui me porte. Et donc, de fil en aiguille, je suis arrivée à créer ce bar à jeux.
2: Pouvez-vous me dire à quoi servent les 3 pièces ?
4: Oui, dans le bar, du coup, il y a différents espaces. Donc la pièce principale, c'est là où il y a vraiment la majorité des jeux. Il y a une mezzanine où on retrouve les jeux qui sont strictement à deux et avec une table pour les puzzles, pour ceux qui voudraient se mettre dans une petite bulle. Et la salle du bas, du coup, est un petit peu plus calme parce qu'il n'y a pas la musique directe pour ceux qui voudraient faire des jeux un peu plus conséquents, par exemple, où il faut être un peu plus concentré. Et c'est aussi un espace cocooning parce qu'il y a les canapés. On est plus, enfin, c'est pas qu'on n'est pas à l'aise dans la première salle, mais il y a un espace un peu plus cocooning en bas.
2: Est-ce que vous habitez ici ou est-ce que ici c'est une sorte de maison pour vous ? Où vous habitez autre part que ici ?
4: Je passe beaucoup de temps ici, mais j'ai une maison à côté.
2: D'accord.
5: C'est quoi le jeu le plus joué ?
4: Oh, c'est une bonne question. Je pense que quand même, le classique Uno et Croque-Carotte, ils sortent vraiment beaucoup. Et moi, j'essaye de présenter des nouveaux jeux. Parce qu'en fait, je peux expliquer les règles. Parce que des fois, les gens, ils arrivent, ils n'ont pas envie de passer une heure à lire les règles. Et du coup, comme je les explique, du coup, il y a d'autres jeux qui sortent où les gens ne seraient pas forcément allés vers ces jeux-là à la base.
2: Pourquoi vous avez choisi ce concept ?
4: Le concept du bar à jeux ?
2: Oui.
4: J'aimais bien l'idée du lien social qu'on trouve dans les bars, mais je trouve que le jeu de société, ça apporte vraiment quelque chose en plus au bar. Et par exemple, le dernier samedi du mois, il y a les tables ouvertes. Donc c'est-à-dire qu'on peut venir jouer tout seul et jouer avec d'autres gens qui seraient venus jouer tout seul. Donc je trouve qu'en termes de lien, c'est vraiment chouette.
2: Comment vous avez acheté les jeux ? Est-ce que vous l'achetez avec votre argent ? l'argent du barrageux ou l'argent de la mairie?
4: Si la mairie m'entend, c'est l'argent de l'entreprise. J'achète mes jeux de société chez Mazette, qui est une librairie située à Mazères. Et donc la plupart des jeux viennent de là-bas. Il y a quelques jeux qu'on m'a donnés aussi et quelques jeux que j'ai achetés d'occasion. Mais la plupart viennent de chez Mazette.
2: Quel est le public qui vient le plus? Est-ce que c'est des enfants, des ados ou des adultes?
4: C'est plutôt des adultes, entre eux. Et le deuxième public, ce serait les familles.
2: D'accord.
5: Qu'est-ce qu'il y a sur la carte?
4: Il y a plein de choses sur la carte. Alors, sur la carte, on va trouver des boissons froides, avec, sans alcool, des cocktails aussi que je crée moi-même. Là, en ce moment, par exemple, on a le cocktail de printemps. Donc, le cocktail, c'est avec du sambuc, qui est un apéritif ariégeois. On a aussi la version mocktail, du coup, sans alcool, avec du sirop de sureau. Du coup, des boissons froides avec, sans alcool, des boissons chaudes, du thé, du café, du chai. Qu'est-ce qu'on a d'autre? Plein de choses, sûrement. des choses à manger, à grignoter. Alors, pour manger, moi, je fais des croque-dogs qui sont un mix entre le croque-monsieur et le hot-dog. Et sinon, pour l'apéro, je fais des petites tartinades, il y a des paquets de chips. Il y a toujours des gâteaux qui sont différents à chaque fois. Et des pop-corn aussi.
2: Quels sont les horaires dans le looping?
4: Elles sont variables d'une journée à l'autre. En tout cas, les horaires sont toujours à jour sur Google et sur mon Instagram, le looping 09, ou sur Facebook. Le mercredi, par exemple, c'est midi 20h. Mais le jeudi et le vendredi, j'ouvre qu'une seule heure le midi et je rouvre à partir de 16h.
2: Eh bien, merci de nous avoir répondu.
4: Avec plaisir, merci à vous.
2: Vous venez d'écouter les questions de la gérante au looping. Et maintenant, place à la musique Soleil de Maître Gims.

0: Bon, ça c'était la fake, hein. Ça c'était la remix, mais c'est pas grave. C'était incroyable.
1: Ouais, donc ça s'intitule Soleil. Et sur YouTube, il y a déjà combien de vues selon vous ?
0: Plus de 30 millions.
1: Toi, tu dis quoi, Nayan ?
2: Plus d'un million.
1: 400.
2: Quoi ? 400 millions ?
1: Non, non.
2: Que 400, 400 tout court.
1: 400 000. Du coup, on clôture l'émission ?
2: Merci d'avoir écouté Planète Jeune sur Oxygène FM. On se retrouve pour un prochain épisode. Allez, ciao Cimer.
0: Ciao, bye.
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0: Bonjour et bienvenue, 15h TU, 17h ici à Paris, le journal sur RFI.
1: Gilles Moreau.
0: L'armée américaine dit avoir frappé et détruit 3 pétroliers iraniens, un dans le Golfe et 2 dans le Golfe d'Oman, après que 2 de ses navires ont été pris pour cible par Téhéran. Les émissaires de Donald Trump sont à Moscou, porteurs d'une proposition américaine pour mettre fin à la guerre. À cette occasion, Vladimir Poutine ordonne de ne pas bombarder Kiev pendant 3 jours. L'extrême droite aux portes du pouvoir en Saxe-Anhalt, dans l'est de l'Allemagne. Le parti AfD est donné favori du scrutin régional qui se tient demain. Au Népal, à chaque jour ses miracles, 10 jours après la catastrophe, 2 rescapés ont pu être secourus. Mais pour commencer, la situation en Cisjordanie occupée, le gouvernement Netanyahou a la responsabilité d'assurer la sécurité des Palestiniens du territoire. C'est l'ambassadeur américain en Israël qui le dit après la recrudescence d'attaques de colons. Le diplomate s'est rendu sur place, il a échangé avec des habitants, parmi lesquels Samir Azmeh, un palestino-américain dont la maison a été plusieurs fois prise pour cible. Ce matin, l'invité de RFI était le chef de la diplomatie française, Jean-Noël Barrot. Les violences qui se multiplient en Cisjordanie occupée l'ont fait réagir lui aussi.
2: J'ai relevé la condamnation non seulement du Premier ministre Netanyahou, mais aussi du président israélien et du ministre des Affaires étrangères israélien. J'aurais souhaité que les mots soient plus forts encore, parce que ce qui se passe en Cisjordanie aujourd'hui est proprement scandaleux et indigne, porte atteinte à la dignité du peuple palestinien, mais aussi à la sécurité d'Israël et à la solution à deux États. Donc j'aurais voulu
3: des mots beaucoup plus forts et j'aurais voulu des actes
2: pour que cesse cette explosion de violence inédite qu'on n'a jamais vue dans l'histoire des territoires aujourd'hui occupés par Israël en Palestine. Ensuite, nous voulons que soit restreint le commerce entre les colonies qui sont illégales et l'Union européenne, parce qu'il n'est pas normal que l'Union européenne...
3: Pour l'instant, tous les Européens ne partagent pas cette volonté.
2: Non, mais j'ai plaidé une nouvelle fois, j'ai plaidé cette semaine pour que nous puissions avancer sur ce sujet.
0: Le chef de la diplomatie française, Jean-Noël Barrot, au micro de Clotilde Dumais. Une interview à retrouver en intégralité sur notre site RFI.fr. Le ministre a aussi été interrogé sur le Niger une semaine après une mutinerie. Non, la France n'a pas poussé des soldats nigériens à se mutiner. Ce sont là pure fantaisie, a commenté Jean-Noël Barrot. Des explosions entendues aujourd'hui près de l'île iranienne de Karg dans le Golfe, là où se trouve un important terminal pétrolier. L'armée américaine dit avoir frappé et détruit 3 pétroliers iraniens, un dans le Golfe et 2 dans le Golfe d'Oman, et ce après que 2 de ces navires ont été pris pour cible par Téhéran. Au Yémen, le bilan des violences de la journée est très lourd. Les affrontements entre forces pro-gouvernementales et rebelles houthis ont fait plus de 60 morts, parmi lesquels des civils. C'est J-1 en Saxe-Anhalt, land de l'est de l'Allemagne. Ces électeurs sont appelés aux urnes demain dimanche. Les élections régionales pourraient porter au pouvoir à l'extrême droite, donnée largement favorite par les sondages. À la veille des opérations électorales, plusieurs milliers de personnes ont manifesté à Magdebourg pour la démocratie. Manifestation à l'initiative d'un collectif d'associations. Direction maintenant la Suède, à une semaine des élections législatives. Les démocrates de Suède, le parti d'extrême droite, se retrouvent au cœur d'une polémique touchant les ingérences russes, un sujet particulièrement sensible en Suède. Une enquête a révélé les activités pro-russes d'une salariée du parti au Parlement, une femme proche d'un des dirigeants du parti. Révélation particulièrement embarrassante, Otilia Ferré.
4: Tout commence avec une enquête du magazine antiraciste Expo publiée jeudi. Elle porte sur une employée des démocrates de Suède au Parlement, Paulina Malaberg. Selon cette enquête, elle diffuse depuis des années sur les réseaux sociaux des contenus reprenant des récits favorables au Kremlin. Elle aurait notamment relayé des positions russes sur l'annexion de la Crimée, mais aussi des messages accusant les pays occidentaux de propagande. Des activités qui se seraient poursuivies après l'invasion russe de l'Ukraine en 2022. Mais l'affaire ne s'arrête pas là. Paulina Malaberg aurait également eu des liens avec des organisations liées aux intérêts russes, dont Pravfond, une fondation russe déjà soupçonnée par les services suédois de participer à des opérations d'influence. Et surtout, elle est en couple avec Gustav Gellerbrand, un responsable des démocrates de Suède. Jimmy Åkesson, le chef de ce parti d'extrême droite, affirme qu'ils doivent examiner les faits, mais refuse de parler de panique. Le timing de ces révélations est loin d'être optimal pour les démocrates de Suède, qui veulent officiellement entrer au gouvernement en cas de victoire aux élections prévues le 13 septembre. Otilia Ferré, Stockholm, RFI.
0: Manifestation anti-migrants à Douvres, le port britannique. Des centaines de manifestants masqués et vêtus de noir ont bloqué aujourd'hui l'accès au port. Le trafic maritime entre la France et le Royaume-Uni a été brièvement interrompu. Plus de frappes sur Kiev pendant 3 jours. L'ordre est donné par Vladimir Poutine à l'occasion de la visite des émissaires américains. Jared Kushner et Steve Witkoff, les émissaires de Donald Trump, arrivés à Moscou. Ils se rendront ensuite à Kiev. Ils sont porteurs d'une proposition américaine pour mettre fin à la guerre. À cette occasion, Kremlin annonce que le président russe a ordonné de ne pas mener de frappes sur Kiev pendant 3 jours. 10 jours après la catastrophe, de nouveaux miracles au Népal. Les efforts des secours ont permis aujourd'hui de retrouver deux nouveaux rescapés, un ouvrier chinois extrait d'un tunnel et une sexagénaire sortie de sa maison sous la boue. Les secours népalais poursuivent leurs efforts pour essayer d'atteindre d'autres survivants. La catastrophe a fait, selon les derniers bilans officiels, au moins 1325 morts et près de 5600 disparus. Quelques 300 drones ont été abattus depuis le début de l'année à la frontière entre le Mexique et les États-Unis. Des drones utilisés par des organisations criminelles. Les États-Unis se sont félicités de ce résultat. Marine de la Moissonnière.
5: 300 drones éliminés en quelques mois, sans rien qu'au mois d'août, grâce à des armes à feu, des brouilleurs de signal et surtout des lasers que les États-Unis ont mobilisés à la frontière avec le Mexique. Le commandement nord de l'armée américaine ne précise pas si ces destructions ont eu lieu sur le territoire mexicain ou américain, ni à quel groupe criminel appartenaient ces drones, se contentant de parler de cartels se livrant à de la contrebande. Les autorités mexicaines, elles, pointent du doigt des passeurs, c'est ce qu'a expliqué le ministre mexicain de la Défense lors d'une conférence de presse hier.
6: Son drones comerciales.
7: Il s'agit de drones commerciaux qui sont utilisés essentiellement par des trafiquants d'êtres humains. Ces drones se contentent d'enregistrer des images et de les transmettre. Les passeurs cherchent à repérer la présence des autorités et à identifier des routes sûres.
5: Le général Ricardo Trevilla a également insisté sur les bonnes relations et la coordination entre les deux pays, mais il n'a pas indiqué si l'armée mexicaine avait participé à ces opérations.
0: Des explosions font des victimes en Bolivie. Au moins 2 morts, 80 blessés, dont 2 dans un état grave dans l'ouest du pays. 2 explosions successives se sont produites dans une installation militaire abritant du matériel pyrotechnique, c'est-à-dire des feux d'artifice. Dans l'actualité politique en France, ce week-end, c'est à Lille qu'il faut se montrer. Jean-Luc Mélenchon, Gabriel Attal, Marine Tondelier, plusieurs candidats à la présidence de la République arpentent les stands de la braderie de Lille, considérée parfois comme la plus grande d'Europe. Jordan Bardella, lui, le président du Rassemblement National, se rend sur les berges du lac de Caume en Italie. Il doit participer à un grand forum économique et aussi répondre à une dizaine d'interviews dans la presse étrangère. L'information devrait faire du bruit à quelques jours de son procès. Rachida Dati va redevenir magistrate, c'est maintenant officiel. Son procès en correctionnel pour corruption et trafic d'influence commencera le 16 septembre. Explication de Laurence Théo.
8: Tout s'est fait dans la discrétion. À la demande de Rachida Dati, le garde des Sceaux, Gérald Darmanin, a accepté de la réintégrer dans la magistrature et de la proposer pour un poste assez recherché au ministère, première substitute à l'administration centrale de la justice à Paris. Pour que son retour comme magistrate soit effectif, il faudra que le Conseil supérieur de la magistrature donne son avis, mais il ne s'agit que d'une formalité. Gérald Darmanin pourra donc librement nommer Rachida Dati à ce poste et le président de la République, Emmanuel Macron, proche de l'ex-ministre de la Culture, n'aura plus qu'à signer. Si cette nomination fait grincer des dents, c'est parce qu'elle intervient à quelques jours du procès de Rachida Dati. Elle sera jugée en correctionnel dans l'affaire Renault-Nissan pour corruption et trafic d'influence, tout comme l'ancien patron du constructeur Carlos Ghosn. L'actuel maire du 7e arrondissement de Paris est soupçonné d'avoir perçu 900 000 euros d'une filiale de Renault-Nissan pour avoir fait illégalement du lobbying au Parlement européen. En clair, la députée européenne est accusée d'avoir servi secrètement et contre rémunération les intérêts d'une entreprise privée.
0: C'était Laurence Théo du Service France. Enfin, les sports, football. La 3e journée de Ligue 1 continue ce week-end. Toujours en quête d'un premier succès cette saison. Le Paris Saint-Germain s'est incliné hier soir à domicile contre l'AS Monaco 2-1. À suivre ce samedi, 3 matchs à 17h15, Lens-Lorient. Et ce soir à 20h45, les matchs Le Havre-Brest et Nice-Le Mans. Voilà, bonne journée sur RFI. À suivre tous les cinémas du monde. Il est pratiquement 17h10 ici à Paris.
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0: Simba, c'est moi le roi au royaume animal. 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C'est qui le leader ?
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2: C'est moi.
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5: Moi, je me choisis.
2: Tu te choisis ?
5: Oui.
2: Chacun se choisit.

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Bienvenue à vous dans cette émission, comme d'habitude, la troisième de cet été brûlant de 2026, avec la canicule, les incendies et tout, et tout, et tout. Voilà, on est traversé par ce temps et ce climat qui nous impose son calendrier. Moi, j'avais choisi de réfléchir, de vous proposer un petit voyage dans des chansons, justement sur le thème des départs en vacances, dans un premier temps, des départs contraints. Et là, la troisième émission sur le thème des retours. Et puis voilà, j'adapte ça avec la chaleur environnante. Et je vous ai proposé donc, pour commencer cette émission, un titre que j'aime beaucoup. C'est Emmène-moi, emmène-moi, je ne veux plus voyager, ramène-moi à la maison en quelque sorte. Et vous avez entendu la version de Graham Wright avec... comme co-chanteur Maxime Le Forestier. C'était en 1980 dans une émission de dimanche à la télé. Et au départ, il faut savoir que cette chanson Emmène-moi, donc traduite par Graham Wright et popularisée par lui ici en France en 1966, était en 1964 une chanson américaine, USA, Jack Clement et Alan Reynolds. Je vous en ai proposé un court extrait par Johnny Cash, et ça raconte l'histoire des hobos, H-O-B-O, des hobos, des homeless boys, des homeless bohémiens, les vagabonds, les trimardeurs, nous on dit les sans domicile fixe. Et pour prolonger cette ambiance-là, je vous propose une autre façon de voyager quand on est dans les ports et qu'on voit partir les navires et qu'on imagine que la misère serait bien meilleure au soleil. Il me semble que la misère serait moins pénible au soleil, vous avez compris. C'est Emmenez-moi, 1967, Charles Aznavour, avec un mix d'une version de la version française et d'une version anglaise. L'album, c'était Entre deux rêves.

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J'ai prolongé ce standard de Charles Aznavour, emmenez-moi, par ce petit pays qui n'en est pas moins excellent. C'est un titre de Gaël Faye en 2013 sur son album Pili Pili sur un croissant au beurre. C'est aussi le titre d'un livre, d'un roman qu'il a repris et qui a été un gros succès de librairie. Gaël Faye, mère rwandaise et père français, donc qui a dû s'enfuir du Burundi et qui revit, qui nous fait en tout cas partager cet espoir de meilleure vie là-bas. Dans la chanson, vous avez entendu les paroles en français, mais peut-être que vous n'avez pas eu ce qui est scandé par le chœur qui dit « Toute petite nation, grande nation, tu as été écrasée mais tu n'es pas morte, tu as souffert l'épreuve mais tu n'as pas péri, toute petite nation, grande nation ». On va enchaîner sur un titre d'une artiste que j'aime particulièrement, vous le savez, Michel Bernard. J'avais passé dans une précédente émission son titre Nomade avec Frédéric Bobin. Et là, je vous propose un titre de son dernier album de 2023, Miette. J'avais interviewé Michel Bernard, elle m'en avait parlé de ce titre, Où irez-vous maintenant ? Voilà, je pense que les paroles se suffisent à elles-mêmes, si ce n'est de souligner un petit fait d'actualité. Elle dit à la fin du refrain, si le maire de Riace, où irez-vous maintenant, si le maire de Riace est sous les verrous. Le maire de Riace, donc, c'est Domenico Luciano de Calabre, qui avait fait de l'accueil des immigrés et des migrants dans son village de Calabre une cause nationale et internationale reconnue, mais il avait été condamné par la justice italienne en 2021 à 13 ans de prison pour des mariages blancs, de l'aide aux migrants. Il avait fait appel. En 2023, sa peine avait été réduite de 1 an et demi et quasiment toutes les charges avaient disparu. Et il a été ensuite élu en 2024, donc aux européennes en 2024, au Parlement européen. Et là, en mois d'avril 2026, donc il y a 3 mois, il a été destitué par la justice italienne dans la procédure administrative, destitué de son rôle de maire. Donc c'est sans fin, même s'il a été reconnu au niveau international comme un des maires qui a le plus œuvré pour l'accueil des migrants. Et on va écouter donc cette chanson de Michel Bernard, Où irez-vous maintenant ?

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Vous êtes bien, décidément de mieux en mieux dans l'émission comme d'habitude, proposée et animée par Paul Sud, votre serviteur. Et vous savez qu'avec cette petite phrase rituelle qui suit le jingle des Zigzazou, on est à peu près tout juste à la moitié de cette émission, au mi-temps de cette émission, la troisième consacrée au thème du voyage, du nomadisme, des voyages d'agrément, des voyages contraints, de l'immigration. Voilà, vous avez entendu cette série que j'ai terminée donc après Michel Bernard par Gibraltar, le titre d'Abdelmalik 2006, qui se termine par des bruits de claquettes, de danse, ce migrant à Gibraltar qui danse pour oublier tout le reste. Et ça se prolonge donc avec les claquettes, le bruit de train de ce titre instrumental d'Ibrahim Malouf. Ça s'appelle Diaspora. C'est sorti en 2007 et ça me semblait une bonne conclusion de cette séquence que je vous ai proposée. Alors dans la deuxième partie de cette émission, on va démarrer tout de suite avec un conseil. Et ce conseil, c'est Xavier Rude, qui est un auteur-compositeur australien qui en 2012 avait sorti un album Spirit Bird et un titre Follow the Sun. Et c'est ce conseil que je vous propose d'écouter pour démarrer cette seconde partie. Suis le soleil et le côté où le vent souffle. Quand ce jour est passé, respire l'air, définis tes intentions, rêve avec prudence. Demain est un nouveau jour pour tout le monde. Une toute nouvelle lune, un tout nouveau soleil, alors suis le soleil, follow the sun, la direction des oiseaux, the direction of the birds, la direction de l'amour, respire l'air, chéris cette respiration. Demain est nouveau pour tout le monde, une toute nouvelle lune, un tout nouveau soleil. Alors quand tu sens la vie s'abattre sur toi, comme un poids lourd, quand tu sens que cette folle société s'ajoute à la contrainte, promène-toi au bord du plus proche point d'eau. Souviens-toi de ta place, beaucoup de lunes se sont levées et sont descendues bien avant que tu viennes, alors de quel côté souffle le vent? Et que dit ton cœur? Suis le soleil. So follow the sun.

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Les Marquises, après Follow the Sound de Xavier Rudd. Ça me semblait une chanson qui parle de cet univers rêvé. Alors, pas forcément pour les habitants, mais en tout cas pour nous, l'imaginaire, c'est ce qui a guidé le voyage de Brel, qui est parti là-bas en bateau, en avion, et qui a écrit cette chanson qui est sortie dans son dernier album produit en studio. Et j'aime beaucoup, moi, cette version reprise par les Mountain Men, les hommes des montagnes, avec Mr. Matt à la voix, The Voice, il a fait le concours, et Berfutiano à l'harmonica. Et la bonne nouvelle pour moi, qui les aime, peut-être moins pour vous, c'est qu'ils repartent en tournée après 6 ans d'aventures individuelles, notamment le chanteur. Ils repartent en tournée. Il y a toute une série de dates. Si vous êtes intéressé, regardez. Ils vont peut-être passer par chez nous. On va terminer cette émission, cette série donc de 3 émissions d'été, avec le thème du voyage, du départ et de la séparation amoureuse, qui est quand même un des thèmes fondateurs de l'œuvre artistique en chanson, en livre, en nouvelle, en film, etc., etc. Et pour illustrer ça, une des chansons, une des multiples chansons, c'est celle d'Igelin, Part, dit-il, en 1978, lors d'une séparation dans l'album No Man's Land. Et il reprend son accordéon. Pars, surtout ne te retourne pas, mais à la fin, la toute fin, reviens-moi vite.

0: Après Par de Jacques Higelin, je vous ai proposé un autre tube intergalactique de la chanson de départ Amoureux avec l'espoir du retour. C'est bien sûr Dis quand reviendras-tu de Barbara, interprétée ici magnifiquement. J'aime beaucoup cette reprise de la grande Sophie, guitare-voix. Et guitare-voix, c'est aussi l'accompagnement qu'a choisi Mi Mitchell. M-Y-M-Y-T-H-G-E-L, Mi Mitchell, à qui j'ai consacré deux émissions et que je retrouve tous les ans à la fête de la chanson politique. C'est fin août, cette année c'est le 28 et le 29 août à Mazères-sur-Salatte, juste en bordure d'Ariège. Et donc, cette chanson de Mi Mitchell, La La La, mon frère, voilà, me semblait un clin d'œil intéressant dans le prolongement de celle de Barbara. C'est issu de son dernier album, Un Monde. Et il y a un prochain album en préparation, là aussi. Alors, on va se quitter avec l'éternelle question, partir ou bien rester. Je ne vais pas y répondre pour vous, dans votre situation, dans votre vie, dans votre environnement. Voilà, parfois il faut rester, parfois il faut partir. Vous avez eu plein de pistes dans ces trois émissions et je vous propose de nous retrouver pour de prochaines aventures sur Radio Transparence et Oxygène FM à la fin de l'été. Là, il y aura une émission spéciale chanson fête de la chanson politique et là, on va se quitter avec deux stars, Olivia Ruiz et Brigitte Fontaine pour
1: Partir ou rester.
0: Paroles de Brigitte Fontaine, musique d'Areski. À très bientôt.

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Hola los cabrones, vos, c'est la fin alors, bon, je vous souhaite les meilleurs vibes pour la fin du disque, voilà, hâte d'écouter ça, et on se voit bientôt, on va fêter ça, comme il se doit.

vinyle rare. Voici Jen Booty Tutton, chanteur leader du groupe The Ebonies sur Fidelity International Records. Le titre « This is a love affair » en 1982. Un

À l'instant, les protégés d'Erswine & Fire, The Pocket, Come Go With Me. Voici mixé dans le tempo, George Benson, grand guitariste et vocaliste. Love Ballad, en 1978, sur Warner Bros. Records. Si vous venez nous rejoindre, vous écoutez RGS Groovy Sound.

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Steve et Louise reviennent sous les feux de l'actualité au sein du groupe Solution avec Good Time. Ils me disent qu'ils seraient très reconnaissants si je pouvais promouvoir la piste. Je leur réponds avec plaisir, Louise et Steve. Ils déclarent tout le meilleur, Bob, et s'il vous plaît, restez en contact. Oh, et dites-moi ce que vous pensez de la piste. Ma réponse, perfect. Signé Steve Lee et Louise Méan. Voici mon ami Sharon McMahon, Got to Think About You. Personnalisé pour l'émission RGS Jazz Fun Soul et en quelque sorte une actualité musicale. Je t'embrasse, Sharon.

À l'instant, Clarence Jackson, Rub It Up, écrit par Chucky Howard, James Dean, John Glover en 1984. Précision, auteur-compositeur de Détroit, actif environ sur deux décennies, milieu des années 60 à mi-80.

Alain Saint-Gilsaud, If I Have You Go Away, sorti durant l'année 1977, en pressage US sur 20th Century Fox. Poursuivons avec Neil Sedaka, Lottery in the Rain, Rire sous la pluie. Le titre mondialement connu est sorti sur le label d'Elton John, Rocket Records, en 1974.

tout doucement cesser de battre. Voici mixé au tempo et à la mélodie la dernière track du programme de McRory, Love on the Summer Night. Au trombone, drum et production, le magique Wayne Anderson. Aidé de Scott Martin au saxo, à la basse, Johnny Reason. Et la voix de Maxi Anderson vient enrichir celle du groupe de McRory. On se retrouve la semaine prochaine. Même canal, même horaire, même antenne. Bye bye.

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0: Vous écoutez Oxygène FM, vous écoutez Stéréoxyde. On est très heureux d'être avec vous ce soir pour cette rentrée 6e saison pour cette émission sur Oxygène FM. 2e saison pour cette émission sur Radio Balade. Bonsoir à vous l'équipe. On a Mélina ce soir avec nous. Mélina qui est de retour, bonsoir.
1: Salut, salut, ça va bien?
0: Ça va bien, toi
2: le
0: aussi
2: retour.
1: Le retour. Oui, tout à l'heure j'ai dit salsa, mais c'était de la bossa, pardon. Ça commence les bêtises. Mais ça va, ça fait quelques mois d'absence.
3: On t'excuse, on sait que tu connais rien.
1: J'ai droit. Je connais rien. Non, moi j'ai que mes petites fiches, c'est tout.
0: C'est un peu l'ADN de l'émission, finalement, de dire des bêtises. Et on va dire des bêtises toute l'année.
1: Exactement, avec, c'est pour sûr. Ça que je suis là.
0: Voilà. Il y a Oui également avec nous ce soir.
4: Salut.
0: Et qui lui aussi va en dire des bêtises.
3: Oui, bah alors ça, obligé quoi.
4: C'est pas son genre.
3: C'est un peu une marque de fabrique presque.
0: C'est ça.
1: La marque Oui Oui.
0: Comment tu vas, Oui Oui?
3: Eh bien, ça va. Un bon été. Qui se termine tranquillement parce que voilà, mais on continue toujours les concerts, oui. Et beaucoup de concerts, voilà, j'ai vu encore beaucoup de concerts, des bonnes petites découvertes, voilà, donc c'était bien sympa.
0: Pendant tout l'été t'as fait des petits concerts?
3: Oh, quasiment oui.
0: Et puis là on a un concert de l'orgue aussi.
3: Ouais, c'est ça.
0: De l'accordéon de l'église.
1: Un carillon, non?
0: Un carillon.
3: Je suis entouré de cadors musicaux. Allez, moi j'y vais.
1: Allez, tu remontes le niveau.
0: Oui, d'ailleurs, en parlant de niveau,
3: il va falloir monter en haut du clocher pour remonter le niveau.
0: Exactement. Il a joué de la musique tout l'été. À un niveau parfois plutôt élevé. C'est Tyler qui est avec nous et qui rejoint l'équipe cette année. Applaudissements pour Tyler. Yeah.
1: Merci d'être là avec nous.
5: Merci beaucoup. Merci.
0: Merci Tyler. Comment tu vas?
5: Très honoré d'être parmi vous. Et cette année, évidemment, cette 6e saison, donc ça ne nous rajeunit pas, comme je disais tout à l'heure.
0: C'est ça. Exactement. Donc, je suis arrivé ici sur Oxygène en 2021. Avec Guillaume qu'on embrasse, que tu as connu aussi, Tyler. D'ailleurs, on avait vu un concert de vous en 2023 avec Guillaume. Il y avait Julien aussi, qu'on connaît bien ici. Mm-hmm. C'était au No Name, ma foi.
3: Ah oui,
5: yes.
0: Et c'était pas l'anniversaire de Oui Oui, un truc comme ça?
3: Non, peut-être non, pas, mais...
0: C'était l'anniversaire de Julien. Était,
1: ouais. C'est toujours un événement pour Oui Oui.
0: C'est ça. T'y étais aussi, oui, oui. Et ouais. Puis ce soir-là, c'est le fameux soir où je me suis brisé la jambe.
1: Grâce à vous. Je pensais que t'allais dire que tu t'es pris une cuite.
3: Oui, aussi.
0: Alors, ma jambe était d'origine. Et depuis ce concert, voilà, j'avais dansé pour la dernière fois pendant 3 mois.
5: Voilà. Et depuis, tu es devenu l'homme qui valait 3 milliards.
3: Bon, non, même pas.
0: 3 milliards de francs gaulois, ouais. Bien sûr.
1: De francs riégeois.
0: Voilà, donc gros souvenir avec vous. Voilà. Et puis tu es venu avec Tyler and the Crew, avec 50 nuances de rock. Et puis là, tu as envie de nous partager un bout de ta vie, un bout de nous.
5: C'est ça.
0: Voilà, c'est
5: ouais,
0: ça. Tu bien.
5: Ouais, tout à fait. On va essayer de faire ça propre, comme on dit.
0: Très bien. Et donc, tu es venu avec quelques idées aussi.
5: Ouais, tout à fait. Pour une chronique donc, qui aura lieu... je pense une fois par mois.
0: Ouais.
5: Et ouais, on va essayer de raconter un petit peu le passé, une année en particulier à chaque émission et tous les événements qui se sont déroulés dans une année.
4: Les événements marquants,
5: voilà, que ça soit pas que musicaux, du coup, ça pourrait être des événements aussi politiques, des événements même de climat, des événements...
4: Des films qui sont sortis.
5: Des films, exactement. Voilà. Tout ce qui s'est passé dans l'année, on va terminer ça en chanson. Avec moi,
4: du coup. Tu seras accompagné de ta fidèle guitare.
5: C'est ça, elle est toujours là, elle.
0: C'est quoi comme guitare?
5: Alors, c'est une guitare particulière, on a une vieille... Non, c'est une Fender. C'était ça que tu demandais, la marque?
3: Ouais, c'est ça.
1: C'est une grande amie.
5: Ouais, c'est... je dors avec elle le soir.
4: Elle en a fait péter les cordes.
5: Ouais.
4: Le manche est un peu voilé.
1: Non, c'est hyper original ce que tu proposes cette année, de faire une chronique et tout en habillant de musique et que tu sois l'animateur de cette chronique là je trouve le mix hyper intéressant.
5: Ouais,
1: hyper intéressant, et en plus on va enrichir notre culture G avec tout ce que tu vas
5: Je pense que ça sera grand public quoi, donc
1: Pour ceux qui confondent la salsa et la bossa,
5: ouais,
1: c'est pas mal.
5: Ouais, c'est clair. Ouais. Et les dinars et les dollars aussi. Ouais, c'est pas faux.
1: On va en apprendre.
0: En tout cas, sois le bienvenu dans cette émission.
5: Merci.
0: Bien rigoler tout au long de cette année, puisque oui, nous sommes là. La radio veut encore de nous, on veut encore de la radio.
4: Et, elle est folle, cette radio.
0: Le seul truc qu'on peut vous confirmer, et encore, c'est pas sûr, c'est qu'on sera là la semaine prochaine.
3: T'emballes pas trop, hein,
0: Mais c'est vrai qu'il nous reste 1h52 devant nous, on sait jamais. Voilà. Et puis, on aura des invités ce soir.
3: On a de l'interview par téléphone. Voilà. Pour deux événements qui se passeront, qui se passent le même week-end, du coup. Mais il y en aura un en Ariège, avec les copains qui jouent, et après l'autre, c'est pour un festival à Auch, dans le Gers.
0: Tout à fait. Et donc, c'est Stéréophanie qui fête ses 10 ans. Et
3: oui.
0: On va appeler Yazid dans un petit moment pour en parler, bien sûr.
3: Le chanteur.
0: Et puis, à cette soirée, il y aura aussi un groupe qu'on connaît bien, qu'on aime beaucoup, qu'on a reçu plusieurs fois dans l'émission entre 2022 et 2026, et qui ont fait un petit concert à l'occasion de l'Assemblée Générale de la Maison des Jeunes et de la Culture de Pamiers. C'est Nude, et on se met un live de Nude, la reprise de Blinding Light de The Weeknd, ici sur Oxygen FM et Radio Balade, puisqu'on vous le rappelle, cette émission est également diffusée dans la Haute-Vallée de l'Aude et dans une grosse partie de l'Aude depuis l'année dernière sur le 101.8 et le 106 FM. Bienvenue.

0: reprise spéciale. Et en français, ici, dans nos studios
1: de toute beauté.
0: D'Oxygène FM, bien sûr. Mais dans l'émission Stéréoxyde, ils étaient venus. C'était l'année dernière qu'ils sont revenus.
1: Oh oui, bon, chaque année, ils viennent.
2: Toutes les années.
0: Après, ils sont chez eux ici. Hein. Ouais, s'ils veulent me foutre dehors la semaine prochaine pour refaire leur émission, ils ont tout à fait le droit. Bienvenue à toutes et à tous sur Oxygène FM et Radio Balade, Stéréoxyde, donc, pour cette nouvelle émission. Alors, on a Tyler qui vient de nous rejoindre, qui lui a bien révisé son émission, puisque il nous a sorti à combien d'émissions on est pour Stéréoxyde tout à l'heure. C'est laquelle d'émission, celle-là?
3: Celle-là, ça serait la 209, du coup.
0: 209e si émission. Bon, ouais. Ça veut dire que ça fait 209 semaines qu'on vient.
3: Et j'ai réécouté les 208, là.
2: C'est vachement bien.
1: T'es à jour. Le psychopathe.
3: Ouais, c'était super bien. Ça
1: fait une semaine que je dors.
3: Il y a la 192.
2: Avec les moyens.
3: À 1h30, on perd un peu.
0: Après, en vrai, écouter la première, c'est la meilleure. Ouais. Ça a failli être la dernière, d'ailleurs. Alors, allez-y, écoutez. Ouais. Du coup,
1: On a tenu.
0: On a tenu.
2: On peut écouter toujours sur le site d'Oxygène FM.
0: On peut
2: écouter la toute première d'Oxygène.
0: Ouais. Il n'y a pas beaucoup qui l'ont fait, c'est pour ça qu'on est encore peut-être sur cette radio.
1: Plaisir.
2: Ou pas. Soyez curieux.
1: Mais oui.
0: On va parler tout de suite des 10 ans de groupe Stéréophanie. Le groupe Stéréophanie dans lequel chante Yazid, qui est avec nous par téléphone. Bonsoir Yazid.
2: Salut Yazid.
4: Salut à toute l'équipe, salut Maxime, salut tout le monde.
1: Hola.
2: Hola, ¿qué tal?
1: Hola, Grim.
0: Hola, si.
4: Je suis pas loin de l'Espagne, là.
2: Ah ben voilà.
4: Je suis au Pays Basque, je suis en vacances pour la semaine, je suis à Saint-Jean-de-Luz.
1: Il y en a qui se refusent.
4: Voilà, c'est pour ça que j'ai peur. Eh ouais, écoute.
1: T'as les rockstars.
4: Oui, j'entends, là.
1: Eh oui.
4: Ouais, j'ai bien reconnu la voix du frérot, oui.
0: Mais on peut que la reconnaître, la voix de oui.
4: Ah oui.
0: Mais tu lui demandes même aux gens de l'ARCOM, ils connaissent la voix de oui. Ils savent qui c'est.
4: Ouais, sûrement.
1: Sûrement.
0: Ils nous surveillent chaque semaine.
2: Liste rouge.
1: Exactement. Donc, du coup, tu prends des forces avant le grand événement.
4: Exactement, voilà. Je suis venu me ressourcer au Pays Basque pour une petite semaine. Et la semaine prochaine, on rattaque les répètes, les dernières répètes, la mise en place de ce qu'on a appelé le Stéréo Family Fest. C'est une sorte de festival où on a invité des potes à venir jouer et des guests à venir chanter avec nous. Dont Anaïs, d'ailleurs, qu'on vient d'entendre dans New.
1: Et oui.
0: Voilà. Et Anaïs et Ludwig.
4: Anaïs et Ludwig. Donc Ludwig, c'est le guitariste de Nude et c'est aussi le guitariste des Stéréophanies. Donc ils seront d'ailleurs pour la soirée qui je fais la pub, j'en vois. Hein.
0: Il paraît que t'es là pour ça.
4: Ouais, c'est le but. Qui se tiendra le 12 septembre à la ferme du Soulet à Bolou. Ça commence à partir de 18h. Et il y aura donc 4 groupes et un DJ pour finir la soirée. Dans les groupes, il y aura Nude qui commencera.
2: Donc,
4: après, il y a Wizard.
2: Nude, on est sur quel type un petit peu pour ceux qui ne connaissent pas le groupe.
1: C'est de la folk acoustique.
4: Ouais, c'est de la folk acoustique, un peu pop aussi, avec donc Ludo à la guitare et un peu en voix aussi au cœur, et Anaïs avec sa voix formidable qui elle aussi joue de la guitare. Ils sont incroyables tous les deux, c'est vraiment super.
2: Et du coup la prog elle est plutôt pensée sur un style de musique, ou comment elle a été pensée cette programmation là?
4: Non, c'est surtout, on a fait appel à des amis qu'on a croisés tout au long de ces 10 ans. Donc, c'est pas juste sur un seul type de musique, hein, parce que après, il y aura le groupe les Imposteurs. C'est un groupe de potes qu'on a croisés plusieurs fois dans des concerts et qui eux font de la compo, chansons françaises un peu engagées, un peu péchues comme ça, avec des textes superbes de Didier Bosseno, voilà, du rock français, quoi. Après, on a des potes de Wizard qui, eux, font aussi de la reprise rock un peu comme nous, quoi.
1: Avec Thierry, qu'on aura reçu ici.
4: Exactement. Donc et puis nous on va nous faire une petite heure et demie pour finir la musique live avec la reprise des chansons qu'on a reprises tout au long de ces 10 ans, de la reprise de il y a de tout, il y a Strox, AC/DC, les Cure, Hendrix, Talking Heads, les Beatles, Rage Against the Machine,
1: que
4: Nirvana,
1: que des trucs qu'on connaît pas,
3: je connais pas.
0: Ils sont ariégeois, voilà. C'est ça.
1: Et du coup,
4: ouais, il y a reprises de groupes ariégeois.
1: Du coup, il y a un groupe qui a été retiré.
4: Non, pourquoi?
1: Ah ben parce que sur la fiche, moi j'en ai un de plus. Bilico.
4: Bilico, c'est le DJ en fait.
1: Ah.
2: Faut pas dire ah oui, il faut pas dire ah oui, oui.
1: Comme il oublie les groupes. Et ouais, mais en même temps, tu vois, il y a Interplateau, il écrit Tonton Bernard, donc tu vois, ça induit en erreur.
4: Et à Interplateau, j'allais y venir. Interplateau, c'est Tonton Bernard. Chaque fois qu'il y aura des changements de groupe, il y aura Tonton Bernard avec sa guitare acoustique qui viendra balancer des reprises. Ça va des Beatles, ça du Brassens. Il a carte blanche, et je vois qu'il a envie de jouer pendant les interplateaux.
2: Ouais, c'est hyper éclectique en fait.
4: Éclectique. Et voilà, c'est tellement éclectique. Et puis ça nous ressemble.
2: Ouais.
4: Voilà, et puis après, c'est aussi, je tiens à préciser quand même, c'est une soirée associative. On fait ça en collaboration avec Christelle Record. Vous connaissez Christelle Record,
1: l'épicerie roulotte.
0: L'épicerie d'ici. Oui.
4: Elle prie roulotte, et elle fait des soirées, donc elle fait des événements musicaux chez elle, qui allient musique, art et gastronomie. Elle fait la promotion de la culture en milieu rural, et du coup, nous, ça fait 10 ans, son association s'appelle Tout est du coin, et nous, ça fait 10 ans qu'on répète à 300 mètres de la roulotte.
1: Et oui, donc, que vous êtes vraiment, du coin.
4: Voilà, on est du coin, tout est du coin, on fait du local, Exactement, il y aura de la bière La Bonne Foi qui vient de la bière fuxienne La Bonne Foi. Les sauces viendront de Fontestorbe et la nourriture sera que de la bonne viande préparée par Christelle elle-même. Ça sera du local et du bio.
1: Que des bonnes choses.
4: Voilà,
1: c'est une bonne soirée.
0: Ah ben là, il faut y aller. Vous n'avez pas le choix.
2: Et du coup, c'est à partir.
4: J'espère que vous allez venir, les gars. J'espère bien vous voir tous là-bas, les gars et les filles. Et tous les auditeurs d'Oxygène FM, de Stéroxyde, on les invite à venir. Passez une bonne soirée, on va bien se marrer surtout. Et voilà, de l'échange, du partage, de la bonne humeur, de la bonne musique et la belle vie, quoi.
0: Ben voilà, ça nous a donné envie en tout cas. T'as envie d'y aller toi, Amélie?
4: Bon, j'espère, hein. J'espère non. Bien.
2: J'ai envie d'y aller, j'allais reposer la question à quelle heure ça commence, parce que j'ai tellement envie d'y aller que je voulais te faire répéter
0: t'as
2: à quelle heure ça commence.
0: Envie que ça soit ce soir.
2: Voilà, c'est ça.
4: Ça commence à 18h, et donc le 12 septembre, à 18h, à la Ferme du Soleil, à Bolou.
2: Allez,
0: c'est samedi
2: parfait.
0: Soir.
2: Nickel.
1: Ça marche. On vous mettra l'affiche.
4: Voilà, mais j'espère bien. Merci beaucoup en tout cas. Merci à Péroxyde, merci à vous tous. Et
2: merci voilà. À toi pour ta bonne humeur.
4: Eh bien écoute, je ne souhaite que de bonne humeur. Tu sais, le rock, la musique, ça met de bonne humeur. La culture, le local, le bio et la bonne humeur.
2: Et être solidaire aussi.
4: Et être solidaire, oui.
0: T'as dit juste un truc, tu voulais dire quelque chose.
4: Ouais, je voulais dire que pour les gens, quand même, pour manger, ceux qui voudront manger, c'est mieux de réserver par mail. Bonjour. À evenementsoulet@gmail.com.
0: S-O-U-L-E-T.
4: evenementsoulet@gmail.com. Voilà.
0: Tout à fait.
2: Et on peut retrouver l'événement sur les réseaux, sur Facebook,
1: oui.
2: Ou l'affiche en tout cas.
1: Je vais mettre l'affiche sur notre page aussi.
2: Parfait.
1: Voilà.
2: Ouais, super, écoute, bonnes vacances.
4: Merci beaucoup.
0: Profite bien au bord de mer.
4: Passez une super soirée. Et merci encore beaucoup à Stéroxyde, Maxime, à toute l'équipe. Et merci de nous avoir accueillis sur antenne. Et on vous donne donc rendez-vous le 12 septembre à 18h à Bolou, à la Ferme du Soulet.
1: Ça marche.
4: Merci à tous.
2: Merci à toi.
1: Merci. Ciao, bisous.
0: Et bonne soirée.
4: Bonne émission, je vous embrasse.
0: Merci. Ah ouais, grosse bonne humeur.
2: Ouais.
0: merci à toi, Yazid. On se retrouve donc samedi. Samedi, même si vous écoutez Radio Balade vendredi soir, vous allez pouvoir entendre que samedi, il y a quelque chose à faire à la ferme du Soulet à Bolou.
4: Merci beaucoup. Salut.
0: À bientôt.
2: Ciao. Ciao.
0: On écoute Stéréophanie avec un mix de 2024. Voilà, vous allez pouvoir entendre un petit peu ce qu'ils font.
2: C'est un petit medley.
0: Oui, c'est un petit medley. Ouais. Enfin, il semblerait. C'est sur Internet.
2: C'est sur Internet.
0: Voilà. Ma box ADSL fonctionne, on y va. Et puis, juste après, on a un autre invité par téléphone.
1: Voilà. Oui, oui. Pour un festival qui se passe à Auch, dans le Gers. Donc, ça sera les 11 et 12 septembre et le festival c'est le son de la nuit, donc on aura par téléphone le président Loïc.
0: Exactement, mais bienvenue en tout cas à vous sur Oxygène FM et Radio Balade, voici Stéréoxyde. Stéréophanie, pardon. Oh, ouais. Ben oui, eh ben ils nous ont piqué notre nom. Merci Yazid.
4: Salut.
2: Ciao. Salut.
0: Salut.

0: Voilà, vous l'aurez compris, donc Stéréophanie à découvrir ce week-end, bien sûr. Voilà, donc c'était du son live. Bien sûr, sur Oxygen FM, pour vous faire découvrir un petit peu ce que vous allez pouvoir retrouver. C'est les 10 ans de ce groupe, Stéréophanie, et on avait Yazid il y a un petit instant ici sur Oxygen et sur Balade, bien sûr. On va reprendre avec une autre musique avant de retrouver donc ce festival, la personne qui va venir nous présenter ce festival.
1: Loïc, oui, Loïc, le président donc de ce festival qui se passe à Auch.
0: À Auch dans le Gers, et on pourrait peut-être mettre un morceau d'un groupe qui sera présent sur ce festival,
1: oui,
0: pour le présenter.
1: On peut commencer.
0: On peut commencer avec un groupe que vous connaissez puisque vous les avez entendus au festival Les Boissonneuses,
1: oui,
0: à Saverdun.
1: Il y a pas si longtemps.
0: Il y a pas si longtemps. Et c'est le groupe Les Croquants qu'on écoute tout de suite sur Oxygen et sur Balade.
2: Il est 22h30. La soirée commence.
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0: Et c'était le groupe Les Croquants, bien sûr, que vous avez entendu probablement cet été. Ici, depuis les Voissonneuses, le Festival des Voissonneuses à Saverdun, sur lequel nous sommes depuis quelques années maintenant. Et oui, avec la radio.
1: Trois ans.
0: Et c'est Mélina qui avait marqué le but à l'époque.
1: Alors, pour la petite histoire, Simon de Oui Oui, qui nous a rencardés auprès des organisateurs du festival. Et ensuite, on a fait notre proposition de plateau radio sur le Festival des Voissonneuses. Et ça a démarré une première année, une deuxième année et une troisième année l'année dernière.
2: Voilà.
1: Et voilà. Et ça va continuer.
0: Quatrième année, c'est
1: cool. Si on veut toujours de nous.
0: Deuxième.
1: Voilà, c'est l'occasion de rencontrer des artistes. Voilà, toute la programmation.
0: Qui viennent aussi sur le plateau.
2: Et d'ailleurs, au passage, juste, il y a des passes qui sont déjà en vente. Hein. Alors que la prog est pas prochaine.
0: Ça va être une grosse prog. Nous, on a les infos en interne.
1: C'est toujours une garantie.
2: Oui, donc vous pouvez y aller les yeux fermés. De toute façon, ça va être encore une belle édition.
1: Bien sûr.
0: On peut vous le garantir avec Oui. C'est vrai qu'on a des infos. Mais ils sont pas sortis, les infos, encore?
2: Non, pas encore. Mais après, il y a des petits indices.
1: Freddy balance
2: des petits trucs. Donc, c'est facile à deviner certains trucs.
0: Ouais, allez voir sur Facebook. Ouais.
2: Voilà.
0: Voilà. En tout cas, ce soir, c'est pas des Voissonneuses qu'on va parler.
2: Non.
0: C'est d'un festival qui va avoir lieu dans une semaine et quelques jours.
2: Le 11 et le 12, exactement.
0: 11 et 12 septembre, bien sûr. Et on a Loïc avec nous au téléphone pour en parler. C'est le son de la nuit, c'est ça?
2: Exactement.
0: Le festival, bonsoir Loïc.
3: Oui, salut à toute l'équipe. Merci de me prendre à l'antenne pour parler de ce festival.
1: Salut Loïc, ça va?
3: Ouais, très bien.
1: Ouais, en forme?
3: Ouais. Bah, il faut parce que...
1: En plein
3: là,
1: rush? Ouais, c'est ça.
3: En plein rush, ouais, les dernières choses qui doivent s'enclencher. Et oui, on attaque le chantier de montage dès lundi. Donc oui, là, on est sur la dernière ligne droite.
1: Ok, donc c'est un
3: festival. Il faut de l'énergie encore.
1: C'est un festival qui se fait tous les ans ou c'est une première édition? C'est quoi exactement l'histoire de ce festival?
3: Alors l'histoire, on va remonter. Alors nous, l'histoire vient d'une boîte de nuit qui s'appelait La Nuit à Auch et qui a fait vivre plusieurs générations, notamment avec une grosse période de concerts rock, punk, cette génération un peu indépendante. Qui était là et malheureusement cette boîte de nuit a brûlé en 2005 et du coup un haut lieu qui s'est éteint, la nuit et la façon de faire la fête dans le Gers c'est un peu différente et c'est pendant l'année du Covid Denis Cassin, l'ancien président fondateur qui faisait son jogging à 1 km de chez lui et qui était juste à côté de la boîte de nuit. Et de là est surgit l'idée de monter quelque chose dans cet esprit-là. Le Gers et Auch a quand même une histoire avec le rock. Donc il a réussi à réunir une bande de potes ou de gens même qui ne se connaissaient pas. Et on en est à la 5e édition. Donc c'est chouette, c'est une super aventure humaine et en même temps un gros projet. On a connu une belle réussite d'entrée et maintenant les gens sont au rendez-vous et on essaie de grossir petit à petit, ouais, en gardant cette âme là de cette boîte de nuit que connaissait un paquet de d'Occitan et même de Gersois plus largement.
1: Et cette âme de copain aussi.
3: Et oui, voilà, oui, il y a besoin hein, quand on fait ce genre d'événement, on donne du temps, donc il vaut mieux que tout se passe bien et qu'on s'entende bien, ouais, sinon ça ne tient pas.
2: Voilà, pour avoir la bonne ambiance. Donc ce sera la cinquième édition, c'est ça, hein, c'est ça?
3: Exactement, ouais, la cinquième.
0: Donc, cinquième année de suite, c'est ça, et tous les ans, c'est toujours. Il y a toujours plus de monde peut-être chaque année?
3: Ouais, quasiment. Oui. On avait commencé avec un seul soir où on avait fait sold out en 3 semaines, un mois. Du coup, on est passé à 2 soirs et petit à petit, oui, on est quasiment à 2500 personnes par soir. Donc, à voir cette année si on dépasse ce jauge-là. Mais ouais, depuis l'année dernière, c'est ça.
2: Ok. Donc, il faut dire que c'est sous chapiteau. Voilà, c'est abrité,
3: oui,
2: hein, au cas où il y a des gens qui sont un peu frileux des fois par rapport au temps de nos jours. Donc
3: ouais,
2: c'est abrité.
3: Et puis bon septembre, c'est abrité, voilà. Et puis bon, ça décore bien le site aussi, c'est un super chapiteau. On comprend depuis le début aussi et qui met une certaine ambiance dessous. Ouais.
0: Tout à fait, et avec une programmation de fou.
3: Eh bien, ouais, on essaye. Je vous entendais parler des boissonneuses, c'est vrai qu'on regarde souvent ce qu'ils font, ils sont pas loin et on a un peu la même genèse et la même âme, des programmations et des artistes qui se ressemblent, même des fois en commun. Et on essaye de faire une belle programmation. Ouais.
4: C'est éclectique.
3: On essaye, et c'est vrai que cette année elle est sympa. C'est assez éclectique, ouais. Alors oui, voilà, on a un rock'n'roll, mais bon, c'est aussi des chansons populaires plus festives. Il en faut un peu pour tous les goûts. Comme je vous disais, il y a 3-4 générations qui ont connu cet établissement. Donc c'est difficile de plaire à tout le monde. Mais du coup, on essaye de faire 2 soirées un peu différentes pour que tout le monde s'y retrouve. Mais c'est aussi un lieu justement où les gens se retrouvent. Il y a aussi le partage, la bonne humeur, la fête. Donc la musique est le plus. Et tout ça fait que oui, on passe de belles soirées, ouais.
0: Tu as connu toi, oui, cette discothèque
2: Non, moi j'ai connu de nom, mais j'ai pas eu l'occasion d'y aller.
0: Et toi, Loïc, tu peux nous en dire plus peut-être de l'ambiance de cette discothèque à l'époque? Est-ce qu'il y avait du rock, du métal comme il y a à votre programmation?
3: Ouais, tout à fait, ouais. Alors moi, j'ai connu la fin, faut dire, la fin de cette époque. Donc il y avait plus de concerts organisés, mais il y avait quand même toujours les DJ qui avaient vraiment une âme rock et qui moi aussi m'ont fait découvrir le rock. Mais dans les années 80, 90, 2000, il y a quand même des gros noms qui sont passés. Il y a eu Manu Chao avec les débuts de la Mano Negra. On a eu les Toy Dolls, les Buzzcocks, les Vampas. Tous ces noms-là qui commençaient, les Berrues aussi qui étaient passées. Enfin, il y avait vraiment, c'était une toute petite salle. Ils poussaient les murs, il y avait moins de contraintes et de normes à l'époque. C'était très rock'n'roll.
1: Surtout moins de réglementation. Ouais,
0: c'était the place to be dans le Gers, quoi.
3: Ces concerts, ça reste. Oui, on est très bien dans le Gers, mais voilà, il faut s'occuper la nuit aussi quand même.
2: Il y avait un autre lieu comme ça dans le Gers aussi, j'ai pas connu parce que c'est pareil, ça a fermé, moi je suis sorti tard et j'étais pas là-bas, mais le Pied.
3: Tout à fait,
2: voilà.
3: Tout à fait, qui était sur l'île Jourdain.
2: Groupe, d'ailleurs, aussi.
1: Et là on est dans quelle année à peu près, donc vous parlez de quelles années,
2: 80-90,
1: ok. Et donc de 90 à 2000, c'est un lieu qui a été un petit peu déserté, c'est ça? Et ensuite ça a repris un peu plus tard?
3: Et non, après ça n'a plus repris.
1: Ah, ça n'a pas repris du tout.
3: Les phénomènes de boîte de nuit, c'était un peu à l'extérieur, la sécurité... La répression était des sujets qui montaient et du coup oui, c'est des lieux qui malheureusement avaient une baisse de fréquentation, mais bon, on se débrouillait toujours pour y aller quand même. Mais et ça restait des lieux. Moi, les premiers morceaux de rock, je les ai écoutés là-bas grâce aux DJ qui avaient connu l'époque très rock'n'roll et continuaient à faire vivre ça, quoi.
1: C'était un pari un peu fou il y a 5 ans, quoi.
3: Oui, ça c'est sûr. Bon, tout ce genre de projets ou d'initiatives sont toujours un peu folles, hein, mais s'il n'y avait pas des gens fous, il n'y aurait pas grand chose qui se ferait.
2: C'est clair.
1: Mais, très, très, très bonne réponse.
3: Merci, je n'avais pas préparé pour ça. La chance qu'on a eue, oui, c'est de Denis avait, le fondateur avait quand même réuni une belle équipe avec, des champs de compétences variés, de milieux différents, et l'alchimie a pris, et ce qui a permis qu'on puisse faire déjà quelque chose de gros dès le début, et qui a pris dès le début. Il y a ce vague nostalgique qui a fait aussi que les gens étaient curieux et envie de voir et retrouver ce qu'ils avaient connu dans leur jeunesse. Et ça marche.
0: Peut-être aussi des jeunes qui avaient envie de retrouver en fait ce que leurs parents avaient vécu dans la jeunesse aussi. Enfin, j'imagine un petit peu l'engouement qu'il y a derrière cet événement.
3: C'est un peu ça. Ça, c'est le phénomène qu'on voit depuis 2-3 ans. Le public se rajeunit, la moyenne d'âge se rajeunit parce que ils ont été bercés aussi par les musiques qu'écoutaient leurs parents à la maison et ont entendu plus tard les anecdotes drôles ou plus gênantes de leurs parents. Et oui, c'est, c'est un lieu que tout le monde connaît, même ceux qui n'ont pas connu le lieu. D'ailleurs, il y a un petit film qui avait été réalisé par un réalisateur qui au début nous avait donné un petit coup de main, qui a fait un film là-dessus. Sur le fond de la nuit, Antoine Mignot, qui n'avait pas du tout connu la nuit et qui allait faire ce reportage avec l'œil justement des anecdotes que lui racontaient ses parents en fait. Et donc oui, ça a marqué même les générations qui ne l'ont pas connu. Mais... Donc ça permet aussi que voilà, ça fasse un beau moment multigénérationnel et avec une super ambiance. Tout ça sur un fond de rock'n'roll ou de bonne musique. Quoi.
0: Voilà, donc c'est très familial. Tu connaissais, toi, Tyler, ce festival ?
2: Non, pas du tout.
0: Non, pas encore. Non. Mais peut-être que les artistes seront vont te parler, bien sûr. Parle-nous un petit peu, Loïc, de la programmation de cet événement. Qu'est-ce qui va se passer ?
3: Qu'est-ce qui va se passer ? Alors, on commence donc le vendredi. On a trois groupes. Bad Bad Bird, un groupe qui est pas trop connu mais qui mérite d'être connu. Ça c'est un truc aussi qu'on aime bien faire, toujours avoir un petit groupe
2: qui mérite
3: d'être connu ou qui est un peu moyen, voilà, un peu découverte. Donc je conseille à tout le monde de venir écouter. Et ensuite on enchaîne avec les Innocents et suivi des Croquants que vous étiez en train d'écouter quand je suis arrivé.
2: Pour finir bien, bien festif.
0: Exactement. Donc une soirée chanson française.
3: Voilà, chanson française populaire avec quand même des noms de groupes qui parlent.
2: Les Innocents, ouais, c'est quand même hyper connu, chanson française.
0: Tout à fait.
3: Ouais, et puis ils n'ont pas trop joué dans le coin, donc on est content de pouvoir les accueillir chez nous.
2: Ouais.
3: Les Croquants, ils passent souvent, ils jouent tout le temps, mais c'est pareil, ça fait toujours son effet. Et là aussi, ils ont marqué quand même une génération, la mienne notamment, et ceux de la fin de la nuit. Donc, c'est chez nous, ils sont attendus, ils sont attendus, les deux groupes sont attendus. Et ensuite, le lendemain, là, on est sur la soirée rock, vraiment. Les amoureux du rock, vraiment, si vous ne savez pas quoi faire ce jour-là, venez. Puisque là aussi, on a Tagada Jones, bien sûr. Il n'y a pas besoin de parler d'eux.
2: Là, on part plus sur du punk rock metal.
4: Je connais pas.
3: C'est ça. Ouais. On n'est pas déçus. On a aussi Phil Maril. Qui vient jouer chez nous, et on a aussi les Buzzcocks, fameux groupe mythique anglais.
2: Et oui, des années 70. Ouais,
3: exactement. Il n'y a plus qu'un seul des originaux, mais qui a pris le chant, mais quand même, ça reste l'esprit. Leur dernier album qu'ils avaient sorti était quand même toujours dans l'esprit de Buzzcocks. Et puis en plus, voilà, là, c'est l'occasion, puisqu'ils ont été. Cette année, une seule fois au Hellfest, et la deuxième date qu'il faut en France, elle est chez nous.
2: Ça, c'est cool.
3: Donc, on est un peu fiers. Ouais. Donc, voilà, si pour avoir l'occasion de les voir, il faut venir d'Alger. Ce sera l'occasion de découvrir et de voir les Buzzcocks en plus. Plus, voilà, Sylmaril et Tagada Jones. Donc, une belle soirée rock'n'roll. Ouais.
0: Voilà, exactement. On va pouvoir manger sur place aussi, on va pouvoir boire un coup.
1: Et peut-être dormir, vu que c'est sur deux jours.
0: Dormir, c'est bien aussi, ouais.
3: Oui, alors on n'a pas de camping parce que on est sur une cinquième édition et avoir un camping vraiment propre, carré, sécurisé, c'est quand même un chantier aussi qu'on n'a pas, mais il y a des aires de repos, donc tous ceux qui ont camping.
1: On peut se mettre un petit camion.
3: peuvent venir là sans problème, là il y a la place.
1: Ça se fait, poser une tente dans un champ à côté.
3: Ouais, alors ça se peut, mais il n'y a pas de camping à proprement dit avec les sanitaires.
1: Ou alors on ne dort pas pendant deux jours.
0: C'est bien de ne pas dormir aussi.
3: Il y en a qui... Ça peut, c'est une option, c'est plus difficile à tenir.
0: Mais c'est gratuit du coup.
1: C'est bien. C'est clair.
3: Là, oui.
0: Et puis si tu restes à l'intérieur du festival, tu ne payes pas le lendemain.
1: C'est clair.
2: Tu fais un coup de main pour nettoyer, c'est bon.
0: Non, c'est pas vrai, je dis des bêtises.
3: Non, il vaut mieux pas encourager les gens à faire ça quand même.
0: Oui.
2: Du coup, on peut réserver les places en ligne.
3: Tout à fait, on a la billetterie en ligne qui est ouverte. On a notre site avec le lien sur la billetterie, lesonlanuit.fr. Vous pouvez nous retrouver aussi forcément sur les réseaux sociaux avec les liens billetterie. Et vous pouvez voir un peu tout ce qu'on fait et comment ça se passe un peu, tous les préparatifs.
2: On
3: a énormément de partenaires, de bénévoles.
2: Le prix de la soirée, c'est combien par soir ou
3: et alors, on est sur une soirée. Chaque soirée est à 30 euros.
2: Ok.
3: Et on a un pass à 45 euros pour les deux soirs.
2: Ok, super. Et il y a des entrées pour les... C'est jusqu'à quel âge pour les enfants?
3: Alors jusqu'à 16 ans, c'est gratuit. Au-delà, il faudra aussi payer l'entrée.
2: Okay.
3: Les mineurs sont bien entendu acceptés, mais il faut qu'ils soient accompagnés
2: oui.
3: d'un adulte responsable.
1: Les enfants sont sous la responsabilité des parents.
0: Oui, tout à fait.
3: Ouais,
0: mais
3: voilà.
0: Bon de le rappeler.
1: Ce n'est pas un parc d'attractions.
2: Sinon, ils sont récupérés pour faire des futurs bénévoles. Et ils restent sur le chapiteau.
3: Ouais, on les garde.
1: Et on les garde.
2: Fin d'élevage.
3: Vous pouvez les trouver à la restauration en train de peler les patates.
1: Mais du coup, en parlant de restauration, on n'est pas allé jusqu'au bout de... Qu'est-ce qui est proposé un peu sur place? Il y a des food trucks ou c'est l'asso qui organise? Comment ça se passe?
3: Alors là, c'est nous qui assumons toute la restauration. Là, on a une équipe de fous. Moi, avant d'être président, je m'occupais aussi de la restauration. Et non, on fait tout, que des produits frais, que des produits locaux. Je pense que notre fournisseur le plus loin doit être à 20-30 km maximum. Et oui, on a... Bon, après, c'est de la restauration quand même un petit peu food truck. Hein. On est sur du magret de canard, des cœurs de canard... du bœuf de race mirandaise, donc une race locale. Puis on fait nos frites maison nous-mêmes. C'est pour ça que si les enfants sont perdus, on pourra les retrouver là-bas. Donc voilà, on fait tout maison, tout frais. C'est un gros boulot, mais on est assez fiers de ça aussi.
2: Pour
3: ça se voit pas
2: bons produits.

0: partie extérieure, où là, pareil, vous trouvez de la bière locale faite par un artisan. Il y a même notre propre recette de bière, donc où on a une exclusivité qui se trouve que chez nous. Et après, on a aussi un bar à vin, avec là où si les gens ne sont pas trop bières, peuvent retrouver des vins rouges, blancs, rosés, locaux et même d'ailleurs, du champagne. Enfin voilà, il y en a pour tous les goûts.
1: Huîtres champagne.
0: Ben voilà, c'est une bonne association, huîtres, vin blanc, ça fait très bien, ouais.
2: Et Mélina, si vous déjà.
3: C'est ça.
0: Ah ben, vous êtes les bienvenus.
1: Merci à toi.
3: Et de parler de ça à cette heure-ci, là, le mercredi à 19h47.
1: Ah ouais, on a faim.
3: On n'a même pas le droit de partir avant 21h. C'est fou. Merci à vous.
0: On n'aurait pas dû parler de ce sujet. Ouais.
3: Ah ben, c'est non, vrai, mais il fallait bien, parce que moi, rien que pour ça, je vais venir. Tu vois.
0: Ben, voilà.
3: Donc, c'est que tu nous as donné envie.
0: Bon, mais tant mieux. Non, mais c'est chouette, on est encore petit, on va dire, avec tout ce qui peut se faire autour de nous, même pas loin, mais c'est un beau petit festival sympa, ouais.
2: Mais il n'y a pas besoin que ce soit grand pour être bien.
0: Non.
2: Au contraire,
0: tout à fait,
2: presque même.
3: Le son de la nuit.
0: Voilà. Mais bonjour. Ouais, le son de la nuit. On a même des navettes en place qui desservent pas mal de villes du département, une navette intra-muros dans la ville qui permet aussi aux gens de venir très facilement et voilà, de profiter encore plus de la soirée.
2: Oui, parce qu'il faut expliquer que c'est à l'extérieur de la ville de Hoche.
0: Ah, donc, oui, à l'extérieur, mais c'est quand même accessible à pied.
1: Oui, on peut
0: des berges d'Hoche.
1: Ok.
0: Ouais, donc il y en a qui viennent à pied, il y en a qui viennent en vélo, il y a ce bus aussi pour ceux qui sont un peu plus loin à pied, qui peut les rapprocher ou les ramener proche de chez eux. Et après, ceux qui viennent vraiment de l'extérieur, il y a des trajets de navette aussi qu'on met en place. 2 € l'aller-retour, donc...
2: Oui, ça va.
1: Et tout ça, on peut le voir sur ton site directement pour les trajets de navette, tout ça?
0: Ouais. Tout à fait. Tout ça est détaillé. Il y a les liens qu'il faut pour aller sur les informations qu'il faut. Oui, on met tout ce qu'il faut là-dessus. Ouais.
1: Très bien.
0: Je peux en oublier, donc il vaut mieux que les gens aillent voir par eux-mêmes.
3: Merci beaucoup, en tout cas, cher Loïc, d'être venu ce soir, d'être avec nous par téléphone pour nous parler de ce festival. Le son de la nuit, c'est dans le Gers.
2: Voilà,
3: c'est les 11 et 12 septembre prochain.
2: On va vous faire découvrir ça en musique. On va continuer sur la playlist.
3: Exactement, on va vous faire écouter un petit peu ce qui va se passer dans le Gers ce week-end-là avec Loïc.
0: merci beaucoup de m'avoir accueilli pour parler un peu de notre festival.
2: Et bien avec plaisir.
0: Et j'espère que ça donnera envie à quelques Ariégeois de venir passer la frontière. Et
1: ça va, ça a combien de temps? Une heure et demie?
2: Oui, une heure et demie, 2 heures.
1: Une heure et demie, deux heures.
0: Ça dépend.
1: Oh, ça va.
0: Ça se fait, oui.
2: Moi, j'y serai.
3: Exactement.
0: Bon, écoutez, super.
3: Mais
0: d'ailleurs,
3: beaucoup.
0: Avant, juste parce que l'Ariège, le trajet, pour vous dire, se fait très facilement. Moi, j'en profite, je prends 30 secondes, parce que j'ai mon petit frère qui vit en Ariège maintenant, qui est un trailer en devenir et avec déjà des belles performances. Donc, je voulais lui faire un petit coucou. Ouais. Et si jamais vous suivez le trail, allez le voir sur Ultra
3: Ariège.
0: C'est le Ultra Trail Moustache, ouais. Oui, il avait gagné l'Ultra Ariège, il a gagné le Shkal Trail.
2: Ah,
0: la
2: oui.
0: Pika dernièrement.
2: Ah, des bonnes petites performances, quoi.
0: Des bonnes petites, ouais. Et comme il a aussi besoin de soutien, voilà, et qu'il est près de chez vous, je lui fais un petit coucou. Et puis voilà, pour vous dire que la route, ça fait facilement de faire le trajet.
3: Tout à fait. Ben, merci, en tout cas. On n'est pas très loin.
0: Merci beaucoup à vous.
3: Et puis on embrasse aussi Radio Distorsion, qui sans doute seront également dans le coin là-bas, à Hoche.
1: Alors, ils couvrent l'événement au festival ou pas?
0: C'est des amis.
3: Je ne sais pas s'ils couvrent, mais en tout cas, ils sont dans le coin. Et je suis sûr qu'ils...
0: Je ne vous entends plus très bien, mais oui, Radio Distorsion, c'est des amis.
4: C'est la distorsion.
3: Et ben voilà, merci beaucoup, en tout cas. On va... continuer en musique.
2: Sans voix.
3: Wow. Ça part déjà. Voilà, première émission, dernière émission. Ça me laisse sans voix, bien sûr. Merci beaucoup, Loïc. À très bientôt. Et puis on écoute les Innocents.
0: Merci beaucoup.
3: Tout de suite.
0: Allez,
3: sur Oxygène FM et sur Radio Balade. Bonne soirée.
2: Ciao, bonne soirée.

0: Les Innocents, ici avec l'autre Finistère. Alors c'est marrant parce que apparemment il reste 1 minute 02 sur ce son, alors peut-être que je me suis dit que le fondu il allait faire 1 minute, je me suis dit c'est quand même particulier. En tout cas c'est un peu long.
1: Oula.
0: Donc on a repris l'antenne alors qu'il reste 1 minute au morceau, mais bon, je pense pas que vous vouliez écouter la fin.
1: Parce qu'il ne
0: fait plus rien.
2: Très bon groupe, Les Innocents.
0: Ouais. Tu les as déjà vus?
2: Oui, parce que j'avais fait leur première partie il y a bien longtemps, lorsque j'étais jeune, beau et svelte.
3: Et ah ouais, ça date.
2: Ouais, ça date, ouais. Merci.
0: C'est sympa, d'accueil.
2: Très bon groupe. Et on parlait de ça, justement, du revival de tous ces groupes des années 90.
3: Oui,
2: 2000,
3: c'est ça, ouais. Et comme le Lucien Maril, c'est tout qu'il y a dans la prog. Là. Ouais.
2: C'est très sympa, ouais. Ça nous rappelle notre jeunesse fougueuse.
3: Éternelle.
2: Éternelle.
0: Éternelle, bien sûr. Tout à fait. Qu'est-ce qu'on aura d'autre, lors de ce festival?
3: Eh bien, en découverte, justement, il y a les Bad Bad Bird. Voilà, ça, du coup, c'est le seul que je connaissais pas de toute la programmation.
0: Voilà.
3: Il en faut bien un, de temps en temps, que je connais pas.
0: Et que t'as pas vu en concert.
3: Et que j'ai pas vu en concert. Ben, les Innocents, j'ai jamais vu non plus.
0: Donc, c'est vrai?
3: Ouais. Je connaissais. Et les Buzzcocks aussi.
0: Je te crois pas. Peut-être que t'étais bourré, tu t'en souviens.
3: Non, quand même. Non. Déjà, je ne suis jamais bourré, oui, sachez-le.
0: C'est vrai.
3: Et je me rappelle, je pense, de quasiment tous les concerts.
0: Les abus d'alcool est dangereux pour la santé, c'est pas consommé.
3: Avec modération. Mais des fois, modération ne vient pas.
0: CSA.fr. Ah non, ça existe plus. R-com. Et modération ne vient pas. Mais après, il n'est pas invité des fois.
3: Ah bah voilà.
0: Il faut l'appeler. Hein. Bon, voilà. Okay. Bad Bad Bird.
4: Et manger 5 fruits et légumes par jour.
0: Voilà. Voilà. Et des produits laitiers aussi.
2: Il y a de l'orge.
3: Oui, c'est ça.
0: Ah, c'est bien.
2: Pour manger.
0: Bah voilà. Mangez votre bière. Un trou dans mon cœur. C'est le morceau qu'on écoute tout de suite.
3: Oh.
0: Sur Oxygène, bien sûr.
3: Balade.

0: On sera toujours là pour vous.
1: Toujours.
2: Un trou dans mon cœur.
3: Ça envoie. Ça envoie. Hein.
0: Ben ouais, ça va être bon ça. Dans le Gers.
3: Oui.
0: Le son de la nuit.
3: À Auch.
0: À Auch, c'est les 11 et 12 septembre prochains.
3: À la plaine d'Andoumeng.
0: Voilà. On s'est fait la programmation du vendredi soir, là.
3: Voilà.
0: Et le samedi soir, c'est très rock.
3: Donc là, ça va. Ouais, samedi, c'est un peu plus pêcheux. Mais en fait, c'est un peu à l'inverse des Voissonneuses.
0: Ah oui.
3: Eux, ils font le côté plus cool le vendredi et. Enfin, plus, moins cool. Plus énervé, on va dire, le samedi.
0: Voilà. Voilà.
3: Et alors que les Voissonneuses, c'est le contraire.
0: Et toi, tu préfères les groupes énervés?
3: Bon, non,
0: on l'a bien compris.
3: Non, bon, en même temps, ça, ce qu'on vient d'écouter, c'est, ça envoie un peu quand même.
0: Ouais, c'est donc, cool. Là, ça prépare bien quand même.
3: Ah, ouais.
0: Voilà. Et le samedi, qu'est-ce qu'on va retrouver?
3: Et donc le samedi, les Tagada Jones, les Silmarils et les Buzzcocks.
0: On commence par quoi? Oui, oui.
3: On peut tu faire du premier. Enfin, tranquille. Ouais, les Buzzcocks, les vieux de la vieille. C'est le groupe des années 70.
0: Les vieux de la vieille.
3: Donc le morceau, je crois que c'est le Fallen.
0: Ever Fallen.
3: Ouais, c'est ça. Donc c'est un des plus connus. Ils ont repris cette chanson dans Shrek 2.
0: Ah ouais,
3: ouais. Oh. Et, mais ce morceau date des années 78. Ça ne le rajeunit pas du tout.
0: Eh bien, disons. Le voici, ce morceau des Buzzcocks. Ever Fallen in Love.

0: Excellent,
1: c'est bon, hein.
2: Ouais, tout à fait. J'adore cette émission parce que depuis, c'est fait quoi, 3 ans,
0: il serait temps
2: que tu es dans cette émission. Ah oui, c'est vrai que je l'aime que depuis cette année, hein, d'ailleurs. Cette émission, pas oui.
3: Je pensais que c'était une déclaration, moi, ce soir.
2: C'est ça. Et depuis 3 ans, en fait, genre oui est surpris, alors que c'est lui qui me donne les sons, tu vois, de la fin du morceau. Et là, il voit la lumière rouge, et oulala.
0: Mais parce que je discute avec mes collègues.
2: C'est ça. Et en plus, tu dis du mal des auditeurs pendant les sons.
3: On sait tout.
2: Et du coup, il faut absolument pas que je lève le micro pendant que tu es en train de parler.
0: Mais ils le savent que c'est tous des connards.
2: C'est sympa.
0: Voilà.
2: En tout cas, merci à toi pour cette.
3: Et merci à vous, les auditeurs, d'avoir du second degré.
2: Ouais, c'est ça. Auditrice, auditeur. Oui, parce que si t'as pas de second degré en écoutant cette émission,
0: ils nous écoutent pas. En fait.
2: Oui, ils ont déjà zappé.
0: Ça fait 3 ans qu'ils ont zappé.
2: Sur France Culture, c'est juste après.
3: FIP, monde.
2: Oh, ça, c'est bien FIP. Voilà. On en parlait d'ailleurs de FIP il y a quelques instants.
0: Toi aussi, tu discutes là-bas, dans ton bocal.
2: C'est ça, exactement. De FIP. D'ailleurs, France Inter Paris, vous le saviez?
0: Eh oui.
3: France Inter Paris, quoi?
0: Bah, c'est le FIP, ça veut dire. C'est les initiales. France
3: Inter Paris. Mais non.
0: Bah, si.
3: Ah bon, d'accord.
2: À l'époque, c'est MTEK à Paris, et puis t'avais les bouchons toute la journée.
3: France
2: Inter
3: Paris.
2: T'avais même les radars dans les années 80. Voilà. Bon, j'ai pas connu. Hein.
0: C'était un super groupe, les radars.
2: Exactement.
0: Un groupe de punk.
2: Ouais, ça flashait bien le soir. Sid Marils.
0: Oui.
2: C'est bien ça aussi.
0: Oui, aussi. Un bon groupe et bien énergique des années 90. Fin 90, oui, 90.
4: Précurseur. Hein.
0: Qu'on a eu l'occasion de revoir il y a pas si longtemps avec notre ami Raph quand ils étaient passés au bikini.
2: Okay, on embrasse Raph qui est peut-être sur la route.
0: Il est sur la route. Et on a bien kiffé parce que toujours une très très bonne énergie pour leur retour sur scène parce qu'ils avaient fait une petite pause. Et c'est toujours aussi bon.
2: Et bien voilà. On va écouter ça. No pain, no gain.
0: Voilà.
2: C'est ce qu'on écoute tout de suite.
0: C'est un des derniers morceaux.
2: Tout à fait.
0: J'ai fait exprès de ne pas mettre le plus connu de Courvit.
4: Tu as bien fait.
0: Voilà, ça change un peu.
2: Ça change un peu. Sur Oxygène FM et sur Radio Balade. Bonne soirée.

0: Silmarils.
1: Ici, bien sûr. Dans Stereoxyde, ça envoie bien. Et puis, on va finir
0: avec les Hagada.
1: Tout à fait exprès, hein.
0: Bah oui.
1: Oui, tu l'as dit tout à l'heure, effectivement. Avec
0: toujours
1: les Takada Jones.
0: Crescendo.
1: Alors, il y a Mort au con qui passe de temps en temps sur cette radio. Et là, c'est un autre morceau qu'on diffuse pas encore.
0: Voilà, c'est pareil, c'est un des plus récents, je pense, qu'ils ont sorti.
1: Ouais.
0: Donc, voilà.
1: À fleur de peau.
2: Très bon groupe aussi. Takada Jones, waouh.
1: Ouais. Ça scotche.
2: 30 ans, je crois. 25 ans.
0: Je crois 30 ans.
2: Comme ça.
0: Ouais.
2: Bah, ils étaient passés aux Wassonneuses d'ailleurs.
0: Bah oui, il y a 2-3 ans. Ouais.
2: On est aussi fait la première partie. C'est que des premières parties.
0: Bah, c'est déjà pas mal.
2: Ouais, c'est pas mal. Ça va.
1: Ah, bien sûr.
2: Et c'était d'ailleurs super. Et des mecs super sympas. Très
0: oui,
2: simples.
0: Ils sont cool.
1: Ouais, ils sont accessibles et
2: ah,
1: tout.
2: Ah ouais. Ouais, carrément.
1: Super. Takada Jones, c'est ce qu'on écoute tout de suite. Vous écoutez Stereoxyde. Bienvenue.

0: Sabourine, Sabourine.
1: C'est toi qui as fait cette voix, oui, incroyable.
2: Non, c'est Mélina.
1: Ah, c'est toi, Mélina.
0: Ah, vous ne connaissez pas Mes Heures Sombres.
1: Incroyable. Mes Heures Sombres.
2: Je ne sais pas du chat, elle a lâché un roux, en fait.
0: Je ne suis pas sûre que c'était un roux.
3: On ne veut pas tout savoir.
4: C'est vachement dur à faire un roux à l'envers.
1: On va chercher une serpillère.
2: Bon, mais voilà.
0: On c'est a... bien gras. On y est. Ouais,
2: c'est comment
4: le,
2: tu me parles?
4: C'est le GR. C'est...
2: Pourquoi tu dis quand c'est bien gras, tu me regardes? Et t'as vu, j'ai pas dit comme.
1: Elle s'aime pas cette émission. Hein.
0: Ah oui, là, là on y est, on est en plein cœur.
4: J'ai des cœurs de canard d'ailleurs en même temps.
2: Ah, ça donne envie. Entre deux huîtres.
1: Ah. Exactement, merci en tout cas. C'est magnifique ce qu'on vient de vivre. Dans un instant, on a la chronique de Mélina.
0: Oui.
1: Ça va être quoi ça? Qu'est-ce qu'on va découvrir?
0: Eh ben, vous allez découvrir. Non, vous allez découvrir des sons que j'aime, ok? Non, non, j'ai. Si vous voulez, depuis quelques mois, je suis pas à la radio. Donc, mais il faut que j'écoute quand même de la musique. Et donc, je me suis un peu concocté ma petite playlist et je me suis dit. Je me suis fait un groupe Radio Stéréoxyde et je me dis, je vais faire écouter ça, je vais faire écouter ça, je vais faire écouter ça, je vais faire écouter ça. Et donc, du coup. En principe, je fais plutôt des chroniques sur un seul artiste où je vais un petit peu plus loin dans l'histoire de l'artiste, une petite chronologie sympathique sur l'évolution du son du groupe ou de l'artiste. Mais là, je me suis dit, on va faire une petite playlist sur le thème de la rentrée aussi, mais une petite playlist pour vous faire découvrir des sons que j'ai bien aimés ces 6 derniers mois. Et j'espère que ça va attiser votre petite curiosité ce soir.
2: On va voir des trucs que je connais pas.
1: Exactement.
0: J'espère que j'espère vous faire découvrir des sons. Ah oui, oui.
1: C'est un peu l'idée, ouais.
2: Celui-là, tu l'avais encore fait.
0: C'est jamais arrivé encore. Hein.
2: Ouais, peut-être une fois ou deux.
1: Peut-être une fois.
0: Une fois, il y a.
1: Pas plus.
0: Il y a 75 ans.
2: C'est quoi les chansons paillardes?
1: Ça, tu les connaissais pas toutes.
2: Et encore.
0: Truc, poète. Ah, celle-là, je la connais pas.
1: Ah, mais dis donc. Bon, on va découvrir donc ta chronique dans un petit instant. J'ai préparé un petit blind test aussi.
2: Ah.
1: Mais cette fois, rassure-toi, oui, pas de chansons paillardes à l'envers. Voilà, il n'y aura pas cette magnifique surprise ce soir. Ça revient. Viendra dans l'année, hein, vous inquiétez pas. Tout à fait. Et donc un petit blind test avec 4 morceaux à découvrir.
2: Allez.
1: Vous allez voir sur un air très différent que l'original, mais c'est les mêmes paroles. Un petit blind test de rentrée. Écoutez.
2: Yes. Joe Dassin.
1: Joe Dassin?
2: Non, ça

0: une traduction en français.
1: Et ben donc,
2: ben non, c'est un...
1: l'original est en français.
3: Ah,
1: ah bon.
3: Tant pis si tu y perds.
1: Il y a une chanson qui...
3: Bienvenue au club et félicitations.
1: Patrick Sébastien.
2: Non.
3: Le plastique c'est fantastique.
2: Ah putain,
1: ah,
2: c'est Bertrand.
1: Ah ouais.
2: Non, c'est pas
1: Plastique Bertrand. Ah non, c'est le Merfoot Beat.
2: Oui, bien sûr, c'est le Merfoot Beat.
1: Vous l'avez sur le bout de la langue.
4: Ah bah non. Oh.

0: qu'on a vu il n'y a pas longtemps, bah, ça, mais...
1: Eh oui,
0: enfin l'an dernier.
2: Non mais moi j'ai pas le niveau les gars. J'ai pas le niveau.
3: Allez, peut-être pour celui-là.

0: Alors, qu'est-ce que
1: c'est impossible, c'est pas une vraie chanson, c'est pas possible. Mais non.
0: Si, en plus, vous les avez vus cette année, vous rigolez ou quoi?
1: T'as la vraie version?
2: Ouais. J'aurais dit un truc de Gainsbourg, mais ouais, mais. Non.
3: Qui? Ça va se voisonnaise?
0: Ouais.
1: Ah
0: ouais?
1: Ah, et puis comme mon amour?
0: Non.
3: Mais non.
0: Ça pour aucun. Tyler, il va la chanter.
3: Il va faire un refus.
0: 50 nuances de folk.
2: Mais j'adore. Moi, si je pouvais faire 50 nuances de chansons dégueulasses.
3: Merde, qu'est-ce que c'est qu'il y avait?
1: Si c'était aux voissonneuses, il y avait qui aux voissonneuses?
3: Je sais jamais.
0: Mais qui chante ça?
1: On trouve pas.
0: Si,

0: Non, mais je me suis trompé là, c'est pas ça.
1: Ah,
0: pardon.
1: Merde.
2: En fait, même
0: c'est pas le bon nom, attends, pardon.
1: Ah, la Ruquetta.
3: Ah, bah la Ruquetta.
0: Non, c'est pas ça.
1: Bah, c'est pas
0: attends,
1: ça.
0: Mais non, c'était ça alors.
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0: Bon, c'était les petits-fils de Janine, mais j'arrive pas à retrouver
1: ah,
0: le.
1: Ouais. Ah ouais, mais tu vois, je les avais, oui,
3: on l'avait pas,
1: bien,
3: on l'avait pas, on l'avait pas.
0: Bon, ah oui, vous l'aviez pas.
1: Oh ouais, mais
3: en tout cas, la reprise country était pas mal.
1: C'est sûr, les trucs pas connus, toi.
3: J'ai mis un
0: effectivement.
3: En tout cas, elle reste dans la tête. Et voilà, ouais. Y a quelque chose, il y a quelque chose.
0: Allez, autre morceau, peut-être que celui-là, vous l'aurez.
3: C'est co-country.
2: Shania Twain.
0: Ah ouais, c'est country, lovely country.
1: Joli papa. Oui, c'est la Ruquetta nous.
0: Ah, yes. Voilà.
3: Ruquetta nous.
1: Voilà. Bon, ça là c'est rapide.
2: Tu vas faire un remix.
0: Tu vas pouvoir le mettre dans toutes les chansons maintenant. Et puis le dernier c'est celui-là.
3: Yeah.
4: Yeah. Je chante dans les glavios, un groupe punk de Normandie.
1: Ah putain, je connais ça.
4: On répète dans la grange tous les mardis et les jeudis.
3: En tout cas, ça passe en country. Hein.
4: Quand au bout d'un quart d'heure, on a assez fait de bruit, on s'assoit dans le foin et on chante ce refrain.
0: Là, je suis déçu, oui.
1: Mais non, mais je connais en fait les premières paroles directes, mais j'ai pas la...
4: Si j'avais le portefeuille de Manu
1: les Wampas.
0: Ah, mais les Wampas, oui, bien sûr.

0: Eh oui, c'était le morceau des Vampas.
1: Ah oh, je partirai en vacances avec tous mes potos.
2: J'ai pas les paroles, mais c'est pas grave.
3: C'est le portefeuille de Manu Chao.
4: Si tu mets les impôts au cul, ça marche.
2: Voilà,
4: les
2: gens,
0: je pense qu'il est, ouais, il est énervé. Je pense que lui, il pourrait le chanter. Ça, tu vois. Ouais, c'est pas mal, c'est pas mal. Allez, juste pour Tyler, pour qu'il comprenne un peu, voilà, les paroles de la chanson.
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4: le quatrième pneu est gratuit.
0: Exactement, voilà, mais c'était le blind test de la rentrée. C'est merveilleux.
6: Toute beauté.
4: Très long.
0: Tout ça pour donc passer maintenant à la suite avec la chronique de Mélina. Ah. Et oui, il va pouvoir rejoindre le studio technique, ouais, comme à son habitude.
6: Et on va se mettre un petit morceau en attendant.
0: Et ouais, juste avant, donc, on se met un petit morceau dans la programmation de notre ami Oui Oui.
6: Ah oui, mets-moi un petit morceau.
0: Oui, je vais te mettre ça tout de suite. June Bug avec le Clap ça, Your Hands.
6: C'était une découverte cet été. Ils ont joué au Jardin Extraordinaire à Lurac.
0: Oh, c'est parfait ça.
6: C'est très sympa.
0: Mais voilà. Écoute, ben on va écouter ça. June Bug, Clap Your Hands. Et puis c'est la chronique de Mélina dans un instant sur Oxygène et sur Balade.
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Bonjour à toutes et à tous et bienvenue dans l'émission Stéréoxyde. Ce soir, nous sommes le mercredi 2 septembre 2026 et ça y est, les vacances sont derrière nous, les réveils sonnent à nouveau, les agendas se remplissent, les cartables ressortent des placards et les transports reprennent leur balai quotidien. Bref, c'est la rentrée, mais aujourd'hui, j'ai envie de vous proposer une rentrée un petit peu différente. Pas de liste de bonnes résolutions, pas de cette année je vais faire du sport tous les matins, pas de cette année je vais arrêter de procrastiner, non. Pour cette rentrée 2026, je vous propose simplement de prendre le temps d'écouter. Parce qu'une rentrée, finalement, c'est quoi? C'est un nouveau départ. C'est parfois le moment de changer de rythme, de tourner une page, de retrouver ses repères et justement de les perdre un petit peu de temps en temps. Et pour accompagner cette rentrée, je vous ai préparé une petite playlist, une sélection très personnelle que j'ai concoctée depuis mes quelques mois d'absence à la radio, avec des artistes venus d'univers complètement différents, du folk, alternative, hip-hop, piano, reggae, blues, soul, R&B. Des artistes que vous connaissez peut-être déjà, hein, oui, mais aussi quelques découvertes. Alors on commence à prendre un petit peu de hauteur, direction le cosmos.

Et voici une première respiration avec le groupe Blue et Cosmos sur le titre Cosmos, un choix qui me semblait parfait pour commencer cette playlist parce qu'avant de replonger dans le rythme de septembre, il faut parfois prendre un petit peu de recul. Cosmos est un single du groupe de folk écossais Dlu ou DLU sorti au printemps 2026. C'est un groupe de musique traditionnelle et alternative écossaise composé de 5 membres. Le groupe s'est officiellement formé le 1er novembre 2017. Musicalement, ce groupe associe les mélodies de folk écossaise traditionnelle et de chant en langue gaélique à une section rythmique moderne influencée notamment par le funk, le disco et la musique dance. Et finalement, le Cosmos, c'est une belle image pour une rentrée. On revient sur Terre maintenant avec la tête encore un petit peu dans les étoiles avec le titre Humble.

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1: Vous venez d'entendre Ren et Eden Nash avec Humble, un morceau sorti en 2019. Ren, de son nom Ren Gill, né en 90 à Bangor, au Pays de Galles. Je crois qu'on dit Bangor, Bangor, bon, vous me corrigerez, hein, chère auditrice et auditeur. Et un auteur-compositeur. Ren, c'est un auteur-compositeur, interprète, musicien, rappeur, producteur et réalisateur gallois. Un artiste connu pour une musique très libre, à la frontière du rap, de l'alternative et de la chanson, avec une écriture souvent très très très personnelle. Vous verrez directement sur les réseaux, vous tapez Ren, R-E-N, et vous verrez, c'est un artiste. Je ferai sûrement une autre chronique que sur lui, que sur lui. Ce titre Humble est accompagné par Eden Nash, une artiste pop contemporaine avec des influences R&B. Elle a notamment sorti des projets comme l'EP Lonely et des singles comme Humble qui permettent de découvrir son univers artistique. Le morceau est construit autour de cette idée de rester ancré malgré les chutes et les difficultés. Et ça aussi, c'est la rentrée. Parce qu'on nous demande souvent de repartir sur un rythme bien soutenu pendant cette période, et moi je dirais plutôt pas besoin d'être parfait pour recommencer. Et puisqu'on parle de recommencer, il est temps maintenant de changer complètement d'ambiance. Un piano, un beat et une rencontre assez spectaculaire avec le titre Oro.

ça, c'était Trinix et Sofiane Pamart avec le titre Oro, une rencontre entre la production électronique de Trinix et le piano de Sofiane Pamart. Trinix s'est notamment fait connaître grâce aux plateformes numériques et au streaming avec une musique qui navigue entre électro, pop et influences multiples. Et face à eux, Sofiane Pamart, pianiste et compositeur français formé au Conservatoire de Lille et médaillé d'or, Sofiane Pamart s'est d'abord fait connaître dans le monde du rap français avant de développer sa carrière solo. Son parcours lui a permis de faire sortir le piano classique de ses cadres habituels et de les faire rencontrer et de le faire rencontrer la pop culture, l'électro et le rap. Et Oro, c'est exactement ce que j'aime dans cette playlist, le mélange, la mixité. La rentrée, ce n'est pas forcément un retour dans une routine. C'est aussi s'accorder le temps de mélanger les expériences, les rencontres, les influences. Et justement, après le piano et l'électro, on repart vers notre continent musical, direction le Pacifique.

entendre Marcus Gad avec l'artiste Tamal sur le titre Tempo. Et ce titre porte particulièrement bien son nom parce que la rentrée, c'est aussi une histoire de tempo. Après 2 mois où le temps semble parfois ralentir, septembre nous demande soudainement d'accélérer. Marcus Gad est originaire de Nouvelle-Calédonie. Là-bas, peut-être qu'on accélère pas assez. Son univers musical se situe entre reggae, roots, soul et spiritualité, avec Tamal, beatmaker et producteur parisien qu'il connaît depuis 2009. Marcus Gad construit une musique qui mélange reggae, influence du monde et production contemporaine. Leur collaboration s'est notamment concrétisée avec le projet Brave New World. Le titre Tempo est justement inspiré par un voyage au Maroc et mélange des sonorités traditionnelles avec une production beaucoup plus contemporaine. Alors pour cette année, mon conseil, ne laissez pas les autres choisir votre tempo, trouvez le vôtre.

Et là, changement de décor, on part à Austin, au Texas, avec Jackie Vinson et Always Free. Jackie Vinson est une chanteuse, guitariste et auteure, compositrice. Elle est originaire d'Austin et a étudié au prestigieux Berklee College of Music. Excusez-moi pour l'accent. Hein. Elle possède cette particularité assez rare. Elle maîtrise aussi bien le piano que la guitare et son univers navigue entre blues, rock, soul, R&B et électro. Et le titre Always Free me paraît presque être une déclaration parfaite pour une rentrée. Toujours libre, libre de changer, libre de recommencer, libre de ne pas suivre exactement le chemin prévu à la rentrée. C'est aussi ça une playlist personnelle. Elle raconte quelque chose de celui ou celle qui l'a construite et la mienne continue avec une nouvelle découverte.

C'était Lévi SCT avec Sérénade et avec ce morceau on ralentit légèrement. Lévi SCT, je dis SCT parce que c'est vraiment SCT, de son vrai nom Lévi Schechtmann, né en 99, est un pianiste allemand à la croisée des genres. Sous son nom de scène Lévi SCT, il réinvente l'expérience du récital classique en mêlant la virtuosité de Bach, de Chopin et l'intensité du hip-hop et de la house. Un univers musical à la fois audacieux, cinématographique et résolument contemporain. Parce que dans une rentrée, parce qu'on revient toujours à la thématique des départs, la rentrée, il y a aussi les petits, tout petits moments. Le trajet du matin, les bouchons aux heures de pointe à Pamiers le matin et le soir, la fenêtre du bus, le café avant de commencer la journée, quelques minutes seul avec ses écouteurs ou à sa radio. Et parfois, c'est précisément dans ces petits moments que la musique prend toute sa place. Cette playlist que je vous propose aujourd'hui, finalement, c'est un peu ça, une bande-son pour reprendre sa route. Parce qu'au fond, chaque rentrée nous demande de reprendre le rythme, mais rien ne nous oblige à reprendre exactement le même rythme qu'avant. Alors cette année, pourquoi ne pas changer de cadence? Pourquoi ne pas écouter quelque chose qu'on ne connaît pas? Pourquoi ne pas laisser une chanson nous emmener ailleurs? Et pour terminer cette chronique sur Stéréoxyde, j'avais envie de revenir vers une voix que l'on connaît bien, une voix soul, une voix chaleureuse, une artiste qui sait parler de la vie, du désir, des émotions et de cette énergie qui nous pousse à avancer. Pour fermer cette parenthèse musicale, je vous propose Jill Scott avec le titre Pressure. À très bientôt sur Stéréoxyde. Bonne soirée.

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0: C'était bon tout ça.
2: Eh ben ouais.
1: Eh ben j'espère que ça vous a plu.
0: Oui, des belles découvertes. J'ai même pour moi.
1: Oh là là.
0: Elle est contente, elle est contente.
1: Ah, je suis trop contente. J'ai fait découvrir des sons. Oui, oui. Ah oui.
2: Est-ce que tu connaissais un son là-dedans?
0: Oui. Oui. Même deux, trois, ouais.
1: Ah, vas-y, dis-moi lesquels.
0: De mémoire, je sais plus.
1: Attends.
3: Cathy Dunstall. Non, merde.
0: D'où tu sors ce nom?
1: Ren.
0: Alors, il y avait. Ah, ouais, Ren.
1: Ça, tu connais. Trinix, tu connais, c'est
0: ouais,
1: sûr.
0: Ouais, aussi. Et Sophia Pamar.
1: Marcus Gadd, tu connais.
0: Sophia Pamar qui est passée, je crois, à Carcassonne.
1: Jackie Vinson, tu connais.
0: Et oui, ça, oui.
1: Ok. Lévi.
0: Et ça, non, je connaissais pas.
2: Ah, ben bah, yes. Voilà, c'est gagné.
1: Bravo.
0: Non, mais Lévi,
1: c'est gagné, c'est gagné.
0: Lévi, le premier aussi, Cosmos, je connais pas. Non, mais bien.
1: Et
0: bravo,
1: voilà.
0: Bravo.
1: Andrew Scott, c'est sûr.
2: Impeccable.
1: Bon, bon, voilà, enfin. C'était cool. Titre. Ouais, merci.
2: Enfin, Mélina qui revient dans cette émission, ça fait plaisir. Voilà,
1: merci.
2: Pour les auditrices et auditeurs de Radio Balade qui ne te connaît qu'en best-of.
1: Exactement.
2: Mais oui, voilà, tu es là ce soir avec nous.
0: En son et en micro.
2: Exactement. On va passer à l'agenda des meilleurs concerts à faire dans le coin. Petite sélection par oui-oui avant de se quitter, bien sûr, avec un concert.
0: Oui, des concerts d'ailleurs.
2: Oui, une rediffusion concert juste après.
0: Ah oui,
1: dans 10 minutes, rediffusion concert.
2: Et voilà.
0: Et d'ailleurs, il y a deux concerts. On a le principal
1: intéressé
0: qui est là, donc il peut lui-même faire sa pub, non?
2: Ouais, ouais, avec plaisir. Si ça l'intéresse, bien sûr.
3: Ouais, ça m'intéresse.
0: Ouais. Toujours pour faire la pub, toujours.
3: Réouverture vendredi du Barrio Loco à Foix.
2: Ouais.
3: Et on a la chance de faire cette réouverture donc après l'arrêt estival, comme chaque année. Donc venez nombreux, 20h, ouverture, concert à 22h de 50 nuances de rock. Très bon groupe.
0: Très bon groupe de moi-même.
1: On a eu des échos, apparemment c'est un bon groupe.
2: Ouais, c'est pas mal. Ils sont venus aussi. T'étais là?
3: Ouais, j'étais là. Je suis parti vite parce que bon voilà. Et samedi, le Pré-Lombard aussi. Tarascon, ouais, le fameux camping. Donc un des derniers concerts de l'été aussi là-bas, avant la fermeture. Il y en a un, c'est la réouverture et l'autre, c'est la fermeture.
2: Voilà, tu fais des transitions.
1: Hivernal, je crois qu'on dit hivernal.
3: C'est ça, ouais. Petite fermeture hivernale et avant on est l'avant-dernier concert je crois de l'été puisqu'ils ont un bar-restaurant aussi qui s'appelle Été 91 donc ouvert à tous, pas qu'aux clients du camping et ça sera samedi 6 septembre.
2: 6 ouais. C'est ça.
3: Vendredi 5 le Barrio Loco et samedi 6 septembre le Pré-Lombard à Tarascon sur Ariège.
1: Tu es sûr pour cette année 2026?
2: C'est tous les deux.
1: Alors c'est vendredi 4 et samedi 5.
3: C'est ça que je voulais dire.
1: Ouais. Le vendredi 4 septembre.
3: Vendredi
1: c'est,
3: 4.
1: C'est où le vendredi 4?
3: Au Barrio Loco.
1: Et samedi 5?
3: Au Pré-Lombard.
1: Waouh, nickel.
2: Impeccable.
0: Bon ben voilà, j'ai un coup ça terminé.
2: Voilà, c'est terminé.
0: Il y a rien d'autre à voir.
2: Il y a DJ Oui qui a mis ça.
0: Alors voilà, bah on continue. Voilà parce qu'après il y a d'autres styles musicaux aussi. Hein, voilà, enfin il y a des trucs meilleurs. Et
3: c'est pas dur. Hein.
0: Oh quand même. Mais non.
3: Promets que je ferai la chanson avec les trucs des impôts.
0: bientôt. Tu viens de nous faire une exclusivité ici en direct.
3: Promis.
0: Allez. Paris. Et on continue donc à la base nautique à Mercus, à la Guinguette, avec le copain DJ Pushit qui jouera vendredi 4 septembre. Donc c'est un DJ set gratuit et c'est de la World Bass Music. Le lendemain, toujours au même endroit, il y aura DJ Ni. Là, ce sera de l'électro house techno funk. Nous aurons pour le vendredi 4 septembre encore, à partir de 19h30, c'est un duo itinérant créé de la musique originale fortement influencée par l'Amérique latine. Donc ça s'appelle voilà. Mestizage, hein, voilà, je sais même pas le traduire en fait. C'est très compliqué.
2: Ouais, ok.
0: Mestizage.
1: Je pense que les J, c'est des re.
0: Mestizaje.
3: Mestizaje.
0: N-Viaje. Voilà. Bon, c'est un duo qui jouera donc au Globetrotter vendredi. Ah ouais, là.
1: Ah, mais on est réputé. On est réputé dans l'émission pour faire de super bons accents.
0: C'est pas bien derrière. C'est pas parce que t'es derrière une vitre que. Qu'on peut pas te frapper. Ah non, mais sérieux, les invités se moquent depuis
2: oui,
0: quand
2: c'est ça. Ah là là.
0: Je l'entends d'ici.
2: Le soutien.
0: C'est pas bien. Mais vas-y, lis, regarde, à toi. Ah, tu vois.
2: Je vais attendre.
0: Bon ben voilà, bon ben, un duo avec du style d'Amérique latine, ça se passera au Globetrotter vendredi soir à partir de 19h30. Qu'est-ce que nous avons d'autre? Nous avons tous les vendredis, donc là c'est au bar Patagonia, c'est à Axe-les-Thermes. Là c'est le copain DJ Sneybass qui présente la soirée Pantera Rosa. Donc c'est musique acide, tech house, groove latin, vibe baléar et Amérique du Sud.
2: Et chansons paillardes aussi pour
0: chansons paillardes d'Amérique du Sud.
2: Voilà, exactement.
3: C'est possible. Oh, c'est un peu plus compliqué.
0: Ça passe, ouais, ça passe.
2: Ça perçoit pas.
1: Je pense qu'on peut faire un quiz à l'envers dessus.
0: On part sur Toulouse aussi à Balma exactement pour le vendredi 4 septembre avec une soirée avec des tributes. Donc il y aura un tribute de Stone Sour, c'est le groupe Absolute Zero, un tribute de Foo Fighters avec Smokey Stovers, et un tribute de Muse avec Stone of Stones, donc à l'engrenage à Balma, et c'est 10 euros l'entrée. Nous avons toujours l'ami Pucci qui jouera le lendemain, donc le samedi, à Foix. Il sera accompagné de l'ami Drumdy. Voilà, et là c'est pour fêter les 2 ans de l'univers de Zoé, la fleuriste de Foix. Voilà, donc il prépare une soirée, c'est à partir de 18h30. Donc sur place, il y aura une petite restauration, une buvette. Voilà. Et donc c'est rue 6 rue de Bail à Foix. Là on part dans le Gers encore une fois, les 4, 5 et 6 septembre il y aura Sam Africa, festival africain, avec un marché artisanal, des animations, des stages, des stands avec des associations, des artisans, des concerts. Voilà, donc vous pouvez tout retrouver sur www.sam-africa.com. Nous avons aussi le 5 septembre un concert à la Fourche à Foix, donc c'est Kazan Live, c'est une soirée rap et il y aura aussi avec un open mic et des guests, c'est à partir de 20h. Et toujours pour finir, donc le samedi 5 septembre à l'Orge Folle, nous aurons Jazz Nomad. Donc oui, l'Orge Folle, c'est la brasserie qui se trouve à Rimont.
2: Rimont, oui.
0: Ouais. Et donc Jazz Nomad, c'est des standards de jazz, chansons françaises et orientales. Voilà pour l'agenda concert.
2: Merci beaucoup, cher Oui, et merci à vous toutes et tous. Merci Tyler, merci Mélina, merci Oui.
0: De rien.
2: On va se retrouver.
1: Merci Maxime.
2: Mais quelque part dans le mois.
0: Pas merci Solange. Et on se retrouve la semaine prochaine.
2: On va se retrouver bien sûr la semaine prochaine et
0: avec une nouvelle chroniqueuse.
1: C'est vrai Tyler. Qu'on n'a pas donné la particularité un petit peu de cette nouvelle saison 6.
0: Les chroniqueurs vont tourner.
1: Les chroniqueurs vont tourner. On va faire tourner les chroniqueurs.
0: Et on fait tourner les chroniqueurs.
1: Voilà.
0: Donc semaine prochaine, elle n'est pas là aujourd'hui, elle ne pouvait pas être là. Donc vous aurez Blue Moon qui sera parmi nous, nouvelle chroniqueuse.
2: Vous avez déjà entendu sa voix avant l'été. Et vous la réentendrez la semaine prochaine.
0: Voilà.
1: Magnifique.
2: Voilà. Et puis, quelque part dans le mois, vous allez retrouver Tyler, vous allez retrouver Mélina, et puis ça va tourner.
1: Ça va être la surprise.
2: Tout au long de cette année sur Oxygène et sur Radio Balade.
0: Yes.
2: On vous souhaite une très bonne soirée. Laura Cox pour terminer, oui.
0: Le morceau sera en concert à Toulouse le 2 octobre à La Cabane.
2: À La Cabane.
0: Voilà.
2: C'est cool ça.
0: Mais j'y serai.
2: Et tu y seras. Et Laura Cox aussi, finalement. Donning to try. Order. Voilà, c'est le morceau qu'on écoute tout de suite sur Oxygène et sur Balade. Bonne soirée.
1: Bonne soirée.
3: Au revoir.

Bonjour à toutes et à tous. On est Trio Mino, un trio de jazz toulousain, donc. Et on va vous jouer du jazz et un petit peu de fusion aussi. Donc, vous entendrez des influences funk, groove et bien d'autres. Pas classique, désolé pour les puristes. Bon concert à vous.

Merci beaucoup. Donc on vous a joué trois reprises, dont quelques-unes qu'on a éventuellement détruites. Encore de grosses excuses aux puristes. Et là, on va vous jouer une première composition. Donc on vous laisse découvrir notre univers du fusion.

Merci beaucoup. Donc, on vous a joué un petit blues de Monk, si jamais il y en a qui connaissent. Et là, on va revenir dans du plus fusion avec Chinese Medicinal Herbs.

Je vais faire une musique d'attente. Bah merci beaucoup. On vous a joué encore 3 reprises. Et là, on va vous faire une nouvelle composition qui s'appelle Biome. J'espère que ça va vous plaire.

Merci beaucoup, on espère qu'on vous a fait voyager un petit peu avec, avec cette composition. On va enchaîner avec une reprise et puis ce sera notre dernier morceau après tout ça. Voilà. Je reparlerai un petit peu de notre dernier morceau qui sera une composition aussi.

0: Merci beaucoup, c'était Triomino. Merci beaucoup à la Technique et au Festival de nous avoir accueillis ici. C'est un super endroit. On espère que vous avez profité de la vue. Je vous souhaite beaucoup de fun pour les groupes qui arrivent. Ça va envoyer du lourd. On a écouté un petit peu au ballon, ça va être super. Donc voilà. Merci beaucoup.
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